0: Les Michelin, c'est des mi-chemin.
1: Ça arrête,
0: ils vont pas jusqu'au bout. Et puis, enfin, le deuxième champion est un conducteur allemand qui roulait tranquille de nuit dans Berlin. Jusqu'au jour où il aperçoit, à un moment, il aperçoit un tunnel sous un pont qui semblait lui offrir un petit raccourci pour rentrer chez lui. Mmh. Et là, il s'y engouffre. Okay. Et boum, c'était pas un tunnel, mais une peinture street art ultra réaliste.
2: Ouais, c'est pas drôle.
0: La ville a refusé d'endosser la responsabilité de l'accident. C'est une peinture et le mec qui pensait que c'était un tunnel et voilà.
3: Faut se méfier de ces trucs-là.
0: Je te jure, mais voilà, ils lui ont quand même laissé, la ville lui a quand même laissé un petit message.
4: Vous êtes dans une mauvaise passe.

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0: Voici le top de Stouff. C'est quoi, Stouff ?
2: Oui, c'est Stouff. C'est les choses que l'on fait quand on panique en raison d'une connerie qu'on a fait. Ouais. Donc ça, tout dépend de la connerie aussi. Hein. Bon, par exemple, il y a le fameux bégaiement.
0: Ah,
2: quand t'arrives devant quelqu'un, t'as fait une connerie, tu dois t'expliquer, les mots ne viennent pas. Ou alors ça se mélange, ça se bouscule et tu n'y arrives pas.
3: J'ai eu ce matin.
0: Ce matin, il a essayé d'écouter
2: le
0: mot bien.
2: Ce
0: matin, il était en retard.
2: Donc oui, tu l'as.
0: Qu'est-ce qui se passe ? Je t'appelle et je te dis quoi ?
3: Tu dis, vous faites quoi là ? On est bloqué sur la route.
0: Il me dit, écoute-moi bien, il me dit, on est bloqué sur la route à Boulogne.
3: Ouais.
0: Et là, je lui dis.
3: Je passe par Boulogne aussi. Je lui dis, mais tu vas du même côté.
0: Et quand il m'a dit ça, je lui dis, ok, donc tu me prends pour un con. Mais c'est pas bien grave.
3: Non.
2: Ou alors, t'as vu.
0: Mais quand je l'ai appelé, je lui dis, t'es où ? Qu'est-ce que tu fais ?
4: Moi, je rentre, alors il y avait d'autres qui étaient, il s'est fait un chapeau, il peut dire, qu'est-ce qu'il veut dire?
0: Et voilà.
3: Ouais, c'est ça, hein.
2: Ou alors ça va aussi avec le bégaiement. Et ça, je sais pas si c'est plus féminin, c'est la montée de chaud. Et tout d'un coup, tu deviens rouge en fait.
0: Ça, c'est vous ça.
2: Ton cou devient rouge.
5: Ça dépend des gens.
2: Tes joues deviennent rouges. Moi, c'est moi ça.
0: Toi, c'est toi ça. Ouais.
2: Ouais. Quand ça va pas, c'est d'un coup.
0: Pfouf, j'ai vu.
2: Une torche. Ah bon?
0: Oui.
2: D'accord. On a aussi, si on envoie un message qu'on ne devait pas envoyer, un mail ou un SMS, on va le relire 50 fois. On a fait la connerie, mais on ne sait pas pourquoi. On doit l'analyser et pendant, on passe 20 minutes.
6: Et ça changera rien d'ailleurs.
2: Il est parti. Voilà. Tu paniques et tu le regardes plusieurs fois.
0: Tu peux annuler les envois maintenant sur tes mails aussi.
2: Non, parce que tu as aussi, quand tu paniques, tu penses, tu mets ton téléphone en mode avion et tu penses que ça annule.

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1: Vous donnez votre téléphone à vos enfants. Ils nous laissent un message au 06 33 11 32 11. C'est mon WhatsApp.
2: Salut l'équipe, bonjour. C'est Anna. Où vont les nuages quand ils disparaissent?
3: Oula.
4: Où vont les
5: c'était
4: nuages?
5: C'était la question d'enfant.
3: Ils disparaissent dans le ciel, mais ça s'évapore. Enfin,
5: c'est bah oui,
3: ça,
5: ils se diffusent, quoi.
1: Ils se...
5: Bah, ils
1: se... Il y a des enfants qui écoutent, est-ce qu'on peut donner une réponse?

0: et à Maëva Guénam qui a rien inventé.
1: Qui a rien entendu, qui a pas entendu l'info.
0: Qui est pas allé.
2: Jules Ferry, elle pense que c'est pour aller en Angleterre.
3: Jules Ferry.
4: J'étais malade, j'ai eu la nausée avec Jules Ferry. Il y avait du retard, j'étais pas bon.
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2: J'ai compilé les meilleures questions de notre micro-trotteur préféré.
3: Ah, bah oui.
2: S'appelle Micro de Bretagne. Alors, il a le micro, il a le téléphone, mais il a ni les

0: Ah bah oui.
1: Ça s'appelle micro de Bretagne. Alors, il a le micro, il a le téléphone, mais il a ni les mots, ni les questions, ni les verbes, ni la syntaxe.
2: Non, il a juste le micro.
1: Il a juste le micro. Et tu sens que dès que quelqu'un arrive dans la rue, tac, il tend son micro et il se dit après, qu'est-ce que je vais en faire? Alors, il pose des questions aux gens. Alors voilà, écoutez bien. Bon, vous avez vite remarqué que il n'a pas la question. Du coup, les questions sortent comme ça. Alors, dans le mauvais sens, écoutez d'abord, voici la première.
3: Ok, j'ai une question à te poser.
4: Vas-y.
3: Il y a combien de l'alphabet dans il y a combien d'alphabet?
0: Il y a combien d'alphabet dans le ciel?
1: On va la réécouter parce que je pense que la question était il y a combien de lettres dans l'alphabet.
3: Ok, j'ai une question à te poser.
4: Vas-y.
3: Il y a combien de l'alphabet dans il y a combien d'alphabet?
1: Ah oui.
2: Il y a l'alphabet.
1: Et le mec il se démonte pas, c'est-à-dire qu'il regarde les gars dans les yeux et il dit il y a combien l'alphabet? Puis il attend.
5: Il attend,
1: sans problème.
5: Tu veux répondre quoi?
0: Vas-y, réponds.
1: Attention, deuxième question.
3: Bonjour.
6: Bonjour.
3: Comment vous allez-vous?
6: Bah, je vais bien.
1: Eh oui. On a commencé par comment aller, puis après, il s'est dit, il manque les vous.
2: C'est vrai qu'il
1: donc, c'est,
2: il en alors, a mis... mais où mettre le
1: alors,
2: vous?
1: C'est-à-dire qu'il a commencé par comment aller. Ouais. Et ensuite, il s'est dit, manque un vous.
2: Mais t'as raison.
1: Sauf qu'il en a mis deux d'un coup. C'est-à-dire qu'après...
2: T'as tous les mots qui arrivent dans un entonnoir.
1: Il est passé de comment aller à comment vous allez-vous. Écoutez.
3: Bonjour. Bonjour. Comment allez? Hein? Comment vous allez-vous?
6: Bah, je vais bien.
1: On est passé de...
2: Merde, j'en ai mis deux.
1: On est passé de pas de vous à trop de vous. Troisième question.
3: Et est-ce que vous aimeriez faire des bateaux? Du bateau sur Paimpol. Comment? Du bateau sur Paimpol, pas de bateau sur l'eau.
1: Oui.
6: Ah, si, les bateaux sur l'eau, mais le bateau, il faut qu'il soit sur l'eau.
1: Bah oui. Bah oui, parce que évidemment, le bateau, il faut qu'il soit sur l'eau. Ouais. Ouh, allez, quatrième question.
3: Moi, j'ai une petite question à vous poser. Ouais. Est-ce que t'es déjà arrivé qu'il y a peut-être dans la nuit, est-ce que t'es déjà arrivé que les gens vont vous taper dessus la nuit?

0: Non, jamais. Wow. Ah merde.
1: Mais même si elle était bien prononcée, c'est quoi cette question?
2: C'est vrai, t'as raison. Le plus étonnant, c'est pas la syntaxe, c'est la question. Ah, écoutez.
3: Moi, j'ai une petite question à vous poser. Ouais. Est-ce que t'es déjà fait arriver qu'il y a peut-être un dans la nuit? Oui. Est-ce que t'es déjà arrivé que des gens ils vous tapaient dessus la nuit?
2: Ah non, pas moi. Ah oui, c'est vrai que
3: jamais.
2: C'est...
3: Ouais.
0: Jamais. Ouais. Ah merde, fais chier.
2: Allez, bon, enfin.
1: Merci.
2: Enfin, la dernière question.
3: Et j'ai une dernière question. Est-ce que

0: figé pendant leur show. Ou sinon rester là-bas et jusqu'à temps que genre ils disent que est-ce que je vais y aller à un moment donné dans le pompier, je réfléchis, tu vois, est-ce que je suis encore assez bien courageux pour aller dans le feu. Enfin, tu sais, fait beaucoup d'exercices, hein, quand même. T'en en parles. Moi, j'ai déjà fait des trucs pire que ça. Donc, est-ce que t'es vraiment motivé à ce point?
1: Ah, mon gars, ça va être long, là.
2: Mon gars, l'interview, quoi.
3: Et la réponse était oui.
1: Oui.
3: Mais vous imaginez...
1: Qu'est-ce que tu veux répondre d'autre?
3: Vous imaginez si Nico, c'était comme ça, la Starac?
1: Bonsoir à tous. Bienvenue au château de Damary-les-Lys. Est-ce que vous avez envie de savoir l'alphabet dans les élèves et surtout, est-ce que vous êtes allez-vous bien? C'est bientôt, dans un instant de la Star Academy de la télé à vous, que si vous le savez peut-être.
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0: Ego, ça vous atteint pas, ça c'est...
1: Disons que j'ai regardé mon compte en banque, ouais. J'ai retrouvé le sourire assez vite.
0: Ouais, voilà,
1: c'est une pétition, c'est gratuit.
0: Ouais.
1: Moi, même perdre au Uno avec mes cousins, ça me coûte plus cher, puisque je mets en jeu mes Rolex à chaque fois.
0: Ah, ouais. Donc, quelque part, vous relativisez.
1: Exactement. Ils veulent que je parte, très bien, je peux aller marquer des buts ailleurs. Puis entre nous, j'ai tout gagné à Madrid.
0: Ouais.
1: J'ai pris de la thune et j'ai pécho Esther Esposito.
0: Ah
1: c'est un
0: ouais,
1: braquage.
0: C'est
1: Casa des Papels, le foot, je m'en balèque.
0: Non, mais vu comme ça, vous n'êtes pas perdant. Esther Esposito.
1: Non, Esther Esposito. J'ai même mis sur un compte épargne.
0: C'est
1: personne
0: ne
1: peut y toucher.
0: Ah,
1: voilà, dégagez-moi de Madrid. Vamos a la playa, il a discoteca.
0: C'est ça.
1: Tengo la camisa negra. Franchement, l'Espagnol a changé. Voilà, je vous le dis, l'Espagnol a changé. Moi, je ne parle pas d'âge, je me suis couillé. Je ne parle pas d'âge.
0: Merci.
2: Kylian, on est en train de voir la mise à jour de la pétition.
1: Oui,
2: on est à 10 millions.
1: Eh bien, je vais me barrer.
0: Kylian, c'est vrai que j'ai commencé ma phrase, il y en avait 70 000, il y a 10 millions de gens qui veulent que vous partiez.
1: C'est beaucoup quand même.
0: Ouais. Alors, effectivement, c'est en temps réel, hein, vous venez de découvrir, oui. Kylian, ça.
2: 10 729 416.
0: Vous voulez pas regarder votre compte en banque pour vous remettre bien là.
1: Attendez, je regarde, je mets à jour.
3: On met à jour. Ah ouais, ça a changé.
1: J'ai moins que 10 millions, moi, en ce moment.
0: Bah écoutez, à bientôt, Kylian, à bientôt.
2: Allez,
1: merci à vous, courage pour la pétition, c'est déjà une belle carrière.
3: Est,
1: vous avez signé, madame Stouff.
2: On est passé à 10 739 854.
1: Il y a autant de gens qui me détestent.
2: Oh putain. 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

0: n'aurais pas une concession de voiture de marque française?
1: Ah non, pourquoi?
0: Parce que tu as un corps de déesse.
2: Wow.
0: Réponse B. Excusez-moi, tu viendrais pas d'Aurillac?
1: Non, pourquoi?
0: Parce que t'es fraîche.
1: Ah.
0: Proposition C. Les gens m'appellent Jean-Pierre, mais toi, tu peux m'appeler ce soir. Réponse D. Quand je te vois, j'ai envie de faire des trucs adultes avec toi, genre déclarer mes impôts.
1: Jean-Pierre, là, on va répondre la C, et ouais, c'est mon dernier mot, Jean-Pierre.
0: Est-ce la bonne réponse? Suspense terrible et même insoutenable, tellement insoutenable que les Chuck Norris sont même arrêtés de faire du développé couché avec Teddy Riner et Laurent Ournac dans chaque main. Est-ce la bonne réponse? Bravo. Bon week-end de 3 jours à tous. Bisous. Miss Provence.
1: Merci Jean-Pierre et bon week-end à vous aussi. Et tiens, ça faisait longtemps, on a Jules avec nous.
3: Salut la
1: Jules,
3: team.
1: Bonjour.
3: Salut la team.
4: Ça va?
3: Salut T-Max en Y. Eh ben, sur autoroute, moi ça change, hein, je te dis. Moi je fais du stunt en Y, tout ça. Comment ça va le O?
4: Non, moi c'est le C de Koei.
3: Ah, mais. Il fait exprès, frérot. C'est le O de Europe 2.
4: Non, c'est avec... alors c'est pas Europe 2. C'est pas Europe 2, c'est Europe 2, c'est qu'un peu.
3: Ah, d'accord. C'est Europe comme le pays.
4: Et non, c'est un continent.
1: Oh là là là là.
3: Ah, l'Europe, il met des couches, c'est
4: non, c'est pas un continent.
3: L'Europe.
4: On va parler de façon de draguer. Vous faites comment, vous, Jules?
3: Ben souvent, je fais en chanson, la team. J'avais dit, t'as le regard qui tue Chiquita.
4: Oui, c'est vrai.
3: J'avais fait, t'as les yeux aussi noirs que ma Twingo.
4: C'est vrai que ça, c'est de la drague.
3: Franchement, j'ai pécho, tu vois.
4: Ça donne envie, ça donne envie.
3: Ouais. Mais après, la fille, quand elle est jolie, elle est tellement belle, ça me fait pleurer de voir une telle beauté. Tu vois.
2: Et oh, c'est mignon, ça.
3: Ça me fait pleurer comme quand j'ai plus des. Échalote. Voilà tout le monde. Échalote. Échalote. Échalote.
4: Ah, voilà.
3: Échalote.

0: Ah, bon, puis d'un seul coup, tu te vois avec un filtre, tu regardes les deux photos, tu dis ah oui,
1: mais
0: c'est vrai,
1: tu vas pas,
0: quand même mieux
1: mais
0: là.
1: Tu vas pas aller boire un verre avec ton filtre.
0: Voilà. Mais non, mais inconsciemment, tu te dis je suis mieux là dessus, oui, donc je vais mettre la photo ou tu veux mettre la plus belle photo de moi.
2: La plus vendeuse en tout cas.
0: La plus vendeuse.
1: Mais moi aussi, la dernière fois, je suis allé chez Zara, il y avait une glace amincissante. Je me suis trouvé très beau, je suis pas parti avec la glace amincissante.
0: T'aurais dû la demander.
1: Ouais, j'aurais dû.
0: Je te jure, la veste, mais avec la glace.
1: Ils auraient pu me vendre n'importe quelle merde, tout m'allait.
3: Non, mais c'est surtout que si tu triches sur tes photos quand t'arrives au rendez-vous. Tu vas tricher à l'aise.
1: Triche sur tes photos, triche dans la.
2: Bon, triche sur les photos.
1: Pour 18% des gens, c'est lorsque leur rancard parle beaucoup trop de son ex que ça devient un tue-l'amour.
4: Ah, bah là, oui.
3: Bah, forcément,
1: c'est vrai.
4: T'en as rien à foutre, hein.
1: T'imagines le beau, ah bah tu vois, faisais une liste au lit, c'est un truc de fou, j'espère que toi aussi.
0: Fais voir toi.
3: Non, t'as été nul. La feuille, tu coches à côté, si tu fais toi aussi.
1: Et à l'inverse, c'est vrai. Non, parce que mon ex, là, il a. Pour 55% des femmes, les ongles sales sont rédhibitoires.
3: Ah bah les filles, surtout, elles regardent ça.
4: Les hommes.
1: Si le premier rencard n'est pas une réussite, 61% se disent prêts à tout donner, 61% à tout donner une seconde chance pour le deuxième rendez-vous.
3: Ah bah là ouais.
1: Eh
3: ouais. C'est la dernière chance.
1: Ah bah on est désespérés.
4: 61, c'est pas mal quand même.
1: Ah ouais, c'est tout pour le tout. Là c'est
3: On sait jamais.
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3: Voici le classement de Uber Eats Machine. C'est le classement de ce que vous avez commandé, mais en chanson. 10e place cette semaine de Uber Eats Machine. Pas un plat, mais un dessert. Au beau jour, il fait du bien, le fameux cake aux fruits.

0: Je m'en fous. Je mange pas de fruits.
1: Voilà. C'est vrai que cake aux fruits avec les fruits confits, c'est pas bon.
2: Non,
1: c'est pas terrible. C'est pas bon. Hein. C'est la surprise cette semaine. Sixième place. Il fait l'unanimité auprès de tous. Rayon de soleil. Tac, vous le sortez. Son odeur réchauffe les cœurs. Le barbecue.
3: C'est sur ton Weber. Que quoi? Que tu vas faire griller. Oui, sur ton Weber.
0: Ah ouais, ça va être trop cool ça.
3: Prépare bien toute ta viande. Quelques légumes, pas du boulgour.
0: Ah, surtout pas, hein.

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0: babysitter, je m'occupe des chats j'adore. Et des chiens.
1: Voilà, ah, ça c'est bien. Voilà.
2: Une personne qui aime les animaux.
1: Tu vas chez les gens, tu les gardes à la maison, tu les promènes, tu fais quoi?
0: Non, je vais chez les gens et pour certains, je leur fais des soins. Enfin, il y en a qui ont des piqûres d'insuline, par exemple.
1: Ouais.
0: Et puis sinon, c'est juste voilà, pour de la garde ou de la promenade.
1: Très bien. Bah, c'est très bien.
3: C'est bon.
1: Tu es quel signe?
0: Oui. Balance.
1: Je vais m'occuper de ton horoscope d'hier puisque nous sommes la seule émission de radio qui reprend l'horoscope d'hier, voir si c'est bien passé. Taureau, ça c'est moi. Hier, l'horoscope disait pas de pain, pas de vin, pas de boursin, journée de merde.
3: Ouais, c'est vrai. Hein. Ouais.
1: C'est vrai que hier c'était très très calme.
3: Régime.
1: Ouais. Nous avons Stouff Verseau.
2: Oui.
1: Vous allez trouver l'amour avec un grand A ou un gros tas.
2: Ça va pas la tête.
1: Avec un grand A.
2: Avec un grand A, mais plus que ça.
3: Mais oui, ton chéri.
2: Mais oui.
1: Voilà, il n'a pas maigri un peu aussi. Non,
2: si.
1: Il est comment? Ouais, bien.
2: Il oui, il fait 86.
1: Ouais.
3: Ah, pas mal.
2: Voilà.
1: Non, mais c'est tout. Poisson, grosse soirée en perspective. Ouais. Et vous regretterez tout ça jeudi matin.
4: Je confirme.
3: Si, un peu quand même.
1: Ah oui, il y avait football. Et enfin, Balance. Écoute bien, c'est pour toi, entre autres, ma petite Carole. Soirée très chaude en perspective.
5: Ah, chaleur.
1: Entre les demi-temps, vous aurez pile poil 12 minutes.
5: Ah oui.
2: Ça va vite.
1: Alors ?
0: Oui. Avec mon mari, les arrêts de jeu, ça suffit. Mais que de la mi-temps, c'est long.
4: Et on l'embrasse, hein ?
3: Ouais.
6: Attends, il y avait 2 minutes d'arrêt de jeu à la mi-temps.
4: Il n'y a même pas eu 2 minutes.
1: Non, mais ça veut dire que c'était très long.
4: Bah non,
6: c'est très court.
1: Les arrêts de jeu, j'ai compris. Ça veut dire qu'il a fait ça pendant les arrêts de jeu. Il a le temps des arrêts de jeu.
4: Ouais.

0: Mais non, c'est très, très court. Les arrêts de jeu.
1: J'ai compris. Ça veut dire qu'il a fait ça pendant les arrêts de jeu. Il a le temps des arrêts de jeu.
0: Déjà 2 minutes, ouais, c'est long.
1: Oh, écoute, l'important c'est de participer.
2: Exactement.
1: T'embrasse fort, bisous ma petite Carole, bisous.
2: Et bisous, bisous va, à tous.
3: Moi c'est juste le son Netflix, le tadam.
0: Et voilà. Fini.
1: Et encore.
0: Et encore.
1: Ouais. Des fois c'est tom.
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3: Champion du monde de l'actu ?
4: Allez.
3: Très bien, le premier champion est un haut responsable à la tête du bureau des interventions et du rétablissement de la FEMA.
5: Ce qui signifie ?
3: Que c'est le chef des pompiers américains.
5: Ah oui, d'accord. Commence par ça.
3: Ouais. C'est vrai que pourquoi il s'emmerde avec la carte de visite, elle fait ça alors que c'est trois mots. Il assure avoir fait une expérience, et c'est là que c'est fou.
5: C'est un champion, lui.
3: Il assure avoir fait une expérience, et il n'est pas scientifique, il est pompier.
5: Ah ouais.
3: D'avoir fait une expérience de téléportation. Ah. C'est-à-dire, en fait, il dit, je suis arrivé quelque part, j'ai cligné des yeux,
6: et j'étais dans un autre endroit.
3: J'ai été téléporté ailleurs. Ça va, Non, mais tu appuieras sur les boutons chez toi. C'est chez toi, au niveau de la vidéo. Si on pouvait faire. Non, parce qu'il essaie des trucs. Il dit tiens, c'est quoi ce bouton ? Non, c'est pas celui-là. Tu vois, ça ne touche pas à ça, petit con. Enfin, c'est pas celui-là. Donc, le gars, il est pompier, il est sur une intervention. Une seconde après, il se réveille, vous savez où ?
6: Non.
3: Il ouvre les yeux dans un magasin de gouffres.
7: C'est ce qu'il a déclaré.
5: Inconsciemment. Hein,
3: Moi, j'ai trouvé les plus belles excuses pour les années qui viennent. Qu'est-ce que tu fais là ? Chérie, j'ai été téléporté à la radio. Je me suis téléporté.
5: Je suis dans un magasin de crêpes.
7: Qu'est-ce que je fais là ? Je ne comprends pas.
3: Moi, avec la chance que j'ai, avec ma chance, je serais capable de me retrouver dans un Basic Fit. Le deuxième champion, il est magnifique. Alors ça, vous avez peut-être vu passer les photos. J'ai cru que c'était un fake, mais pas du tout. Il est italien. Il a maquillé sa Toyota en Ferrari.
5: Ah.
3: C'est-à-dire que c'est en Calabre. Il a une Toyota pas top hein, à la base.
5: Ouais.
3: Il a refaite en Ferrari F355 GTS.
5: Avec un kit ou un truc comme ça ?
3: Ceux qui s'y connaissent savent qu'une Ferrari F355, j'ai vu les photos.
6: Ouais. C'est bluffant.
3: Tu vois une Ferrari F355.
5: Ah ouais.
3: Sauf que dedans, en dessous et dans le moteur, c'est une Toyota. Son propriétaire l'a revendu à un garage. Et en fait, le garage s'est fait avoir sur le truc et il est poursuivi pour contrefaçon.
5: Ah bah, il s'en est pas rendu compte quand il avait les sièges en tissu, les vitres. Ouais.

0: Je disais aussi.
1: On va commencer avec une question d'un auditeur. Madame, je tousse, je crois que j'ai une en Chine.
2: Ah oui,
3: je crois que j'ai une en Chine.
1: Ah oui. 41 employés de l'entreprise Benson's for Bed ont battu un record assez insolite. Lequel?
2: Bah, Benson, c'est quoi? Of bed, j'ai entendu.
1: Benson's for bed, c'est de l'anglais,
4: c'est,
1: monsieur
4: c'est
1: Corentin.
4: Les matelas, ça, non?
2: Ouais,
4: c'est
2: matelas,
4: c'est
2: le, matelas, ouais. Le plus long dodo.
1: Alors non.
0: C'est un rapport avec les matelas avec
1: rapport,
0: les...
1: bien sûr, avec les matelas.
5: Ah, le saut, le plus haut saut rattrapé par des matelas.
4: Non, non, le matelas mais... le plus solide au
1: non.
4: monde.
1: Qu'est-ce que vous feriez si vous en aviez beaucoup de matelas?
0: Une cabane.
6: Ah, un millefeuille de matelas.
1: Non.
6: Si on avait beaucoup de matelas.
1: Il en faut beaucoup, il faut de la place.
0: Un dojo?
1: Pas un dojo.
5: Une maison.
1: Pas une maison.
4: Bah, tu essaies de faire le matelas le plus haut?
1: Non, c'est une pas pyramide. Le matelas le plus haut.
2: C'est avec des humains, je suppose.
1: Alors, je vais vous aider. Un ils sandwich. Les ont accrochés dans leur dos. Et ensuite, quand ils font.
4: Un pogo, des pogos, ouais, le gros pogo.
2: Domino.
1: Ils ont fait une partie de domino.
2: Je faisais un internat.
1: En tombant les uns sur les autres.
5: Attention.
1: Belle réponse de Corentin.
6: Ça surprend.
1: On va c'est terminer loin. Avec une question d'un auditeur, fan d'Ottawan, monsieur T.I.S. Asso. D.I.S. Asso. D.I.S. Asso. Un homme détient un record du monde complètement inutile, mais très impressionnant. Il a porté 260 t-shirts en même temps. Quel a été le principal problème à la fin du record?
2: Il a eu trop chaud, il est tombé dans les pommes.
0: Ouais. Non, il a étouffé.
5: Il a été compressé.
4: Bah déjà, oui, il ressemblait...
1: Il n'était pas compressé, plus simple.
0: Il n'a pas pu les enlever?
1: Alors si, quelqu'un lui a enlevé, mais...
4: Bah, il
1: a
4: la tronçonneuse.
1: C'est pas qu'il avait trop chaud. Bon, c'est tout bête.
4: Il ne pouvait plus sortir, en fait.
1: Ah, si, il pouvait sortir.
0: Il a pété, il est mort étouffé.
1: Non.
5: Il pouvait plus

0: ça donne envie, ça donne envie.
1: Ouais, ouais. Ouais. Mais après, la fille, quand elle est jolie, elle est tellement belle, ça me fait pleurer de voir une telle beauté. Tu vois,
2: oh,
1: et
2: c'est mignon, ça.
1: Ça me fait pleurer comme quand j'ai plus des...
3: Échalotes ! Voilà tout le monde ! Échalotes ! Échalotes ! Échalotes !
0: Bah voilà.
1: Échalotes ! Et j'aurais pu dire escalope, mais c'est bien.
2: Non, bien sûr.
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0: iranienne. Les États-Unis disent eux avoir agi en représailles à une attaque contre 3 navires américains. Donald Trump appelle de nouveau l'Iran à signer un accord rapidement. Dans le même temps, des frappes israéliennes ont fait au moins 12 morts hier dans le sud du Liban. Il n'y aura finalement pas d'autre club de foot français en finale d'une compétition européenne cette année. Strasbourg s'est une nouvelle fois incliné hier soir à domicile face aux Espagnols du Rayo Vallecano 1-0 comme au match aller. Et puis la météo, un joli début de week-end avec du soleil ce vendredi sur l'ensemble du pays. Un léger voile nuageux va tout de même faire son apparition cet après-midi sur la façade atlantique et sur les Pyrénées où quelques coups de tonnerre ne sont pas impossibles. Même chose du côté des Alpes et tout ça dans une atmosphère plus douce avec un mercure en hausse partout. Vous aurez 22 degrés cet après-midi à Paris, à Belfort, à Tours et Rennes, 23 à Limoges, à Perpignan. Le temps sera quasiment le même demain mais deviendra orageux notamment du côté de la Bretagne.
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0: Et je le disais, en ce 8 mai, jour férié en mémoire de la fin de la Seconde Guerre mondiale et de ses combattants, voici un peu de lecture au rayon bande dessinée, à lire notamment la BD Le Choc des Tyrans, qui s'intéresse à Hitler et Staline. C'est deux dictateurs que tout oppose, mais qui vont pourtant s'allier en signant en 1939 le fameux pacte germano-soviétique. À découvrir également le premier tome d'une nouvelle série de BD baptisée Guerre secrète. Dans L'homme qui trahit Hitler, vous découvrirez l'histoire d'un des plus grands espions du XXe siècle, un ancien chimiste allemand qui a vendu des infos ultra confidentielles aux Français, notamment sur la fameuse machine révolutionnaire Enigma. Et puis un autre destin incroyable, celui d'Audie Murphy, jeune américain recalé de l'armée en raison de son âge, qui va finalement devenir un héros puis une star du cinéma. 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Bon réveil à notre écoute. Vous retrouvez Co et celle de Before.
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3: Zapping télé sur CNews avec
4: Gauthier Lebret.
3: Gauthier Lebret. Il est sympa ce Gauthier, je l'ai croisé dans le couloir la dernière fois dans l'ascenseur. On a appris une info de dingue qui m'a beaucoup fait rire. Elle est vraie, alors lui ça le fait pas rire. Hein, mais ah c'est bon normal, en même temps il se marre rarement sur CNews, c'est normal. Mais moi quand je l'ai vu, ça m'a fait rire. C'est une info pendant le Technival, parce qu'on a beaucoup parlé des dégâts qui sont laissés dans le sol, du bordel, du danger. C'était quand même un endroit militaire, donc il y aurait pu y avoir des morts. Une fois que c'est fini, on dit bah oui, ça s'est bien passé.
5: Bon, après le bruit, du coup, ils devaient être habitués dans le coin, les animaux et compagnie.
3: Oui, mais à côté de Bourges, les teufeurs ont même fait quelque chose d'assez insolite. Alors qu'est-ce qu'ils ont pu faire
5: d'insolite ? Ils ont donné de la drogue à un animal ?
3: Oui.
6: Non, mais quel
5: c'est
6: bon
5: pas bien. C'est pas bien.
4: Bah non, c'est pas
3: alors,
4: bien.
3: Écoutez bien, voici la réponse.
7: Figurez-vous que nous avons rencontré un agriculteur. Il les accuse d'avoir drogué sa chèvre. Il les accuse d'avoir donné de la drogue à sa chèvre.
3: C'est pas drôle.
7: Voilà ce qui s'est passé lors de cette free party non loin de Bourges.

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1: Les prix du train augmentent et pourtant, les ventes de billets de train sont en forte hausse par rapport à l'année dernière.
2: En raison du prix du carburant.
1: Ah oui, mais comme les billets sont encore plus chers, donc je ne sais pas s'il y a une petite économie là-dedans. On a qui là?
2: On va essayer d'en savoir un peu plus avec le PDG de la SNCF.
3: Chers voyageurs, attention, le boss Jean Castex va parler.
4: Eh bien, bonjour à

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1: Voici le top de Stouff. C'est quoi, Stouff?
2: Oui, c'est les choses que l'on fait quand on panique en raison d'une connerie qu'on a fait. Ouais. Donc, ça tout dépend de la connerie aussi. Hein. Bon, par exemple, il y a le fameux bégaiement.
3: Ah,
2: quand tu arrives devant quelqu'un, tu as fait une connerie, tu dois t'expliquer, les mots ne viennent pas. Ou alors, ça se mélange, ça se bouscule et tu n'y arrives pas.
4: J'ai eu ce matin.
1: Ce matin, il a essayé d'écouter
2: le
1: mot bien.
2: Il nous l'a fait.
1: Ce matin, il était en retard.
2: Donc, oui, tu l'as
1: fait. Qu'est-ce qui se passe? Je t'appelle et je te dis quoi?
4: Tu dis, vous faites quoi là? Tu vas

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2: Je crois qu'il est temps de se connecter et de jouer au maillon très, très, très, très faible. Allez.
3: Bonjour et bienvenue sur Europe 2. Vous allez assister au maillon très, très, très, très faible. Devant moi, 4 candidats qui sont aussi très faibles, qui vont devoir faire équipe faible pour tenter de remporter 0 euro. Découvrons maintenant l'équipe qui va jouer avec nous ce matin.
4: Bonjour, Maëlle Virus, enfin Antin Virus, et je reviens d'une croisière.
5: Ah. Bonjour, Willy Diesel, je coûte une chair en ce moment, moi.
6: Oh là.
7: Bonjour, Francis Hulser.
8: Bonjour, Pierre Mimet, j'ai failli jouer dans le Comte de Monte Cristo, mais je faisais le pont.
3: Je viens de comprendre. Je vous rappelle qu'avant de répondre à une question, vous pourrez dire banque pour empocher l'argent que vous n'aurez pas. C'est parti, jouons tout de suite au maillon très faible.

0: pas vu.
1: Bah, il est virus.
2: Oui, je suis là.
1: Oui, Laurence.
2: Oui, Laurence.
1: Melon et Melèche vont faire un barbecue ce soir.
3: Ah, la chance. Ah,
1: il y a des steaks.
2: Oui.
1: Et des escalopes. Melon va cuire les steaks.
2: Et donc, Melèche les escalopes.
3: Oh, dis donc.
0: C'est un peu vulgaire. Hein.
1: Oh,
0: c'est très grossier.
2: Oh, de viande.
1: Oui.
2: Oh, quoi tu penses ?
1: Willy Diesel.
4: Oui.
1: Il y a quelques mois.
4: Oui.
1: Une étude menée par des scientifiques ont prouvé que les hommes barbus

0: qu'elle a une démarche administrative.
1: Correct. Pierre Mimet.
2: Oui.
1: Que faut-il répondre quand tu arrives en retard?
2: Je suis jamais en retard. J'amène du suspense.
1: Correct.
0: J'aurais dû faire ça ce matin.
1: Ah, eh bien, nous arrivons à la fin de notre jeu.
2: Allez, combien alors?
1: Zéro.
2: Oh non.
1: Vous n'êtes pas les Dragibus, les plus sucrés du paquet Haribo.
0: C'est quoi ce cri, Laurent?
1: Avec zéro, c'est le cri d'énervement.
3: D'accord.
1: J'ai le feulement aussi.
0: Ah bon, c'est quoi? Vous êtes un chat, en fait.
1: Avec zéro, ouais, euro en banque.
3: Comme d'hab, quoi.
1: Vous êtes tous des maillons faibles.
3: On n'a jamais gagné.
4: Non.
1: Au revoir.
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0: Bonjour, c'est Europe 2. Il paraîtrait que le président de la République, Emmanuel Macron, ne dort pas beaucoup chaque nuit. Il paraîtrait même qu'il écoute Coé chaque matin sur Europe 2. En tout cas, il passe souvent nous voir. On va le retrouver, Emmanuel Macron, dans 3 minutes. On aura les bâtards du jour aussi avant 6h45. Mais pour le moment, il est presque 6h30. L'heure de faire un point sur ce qui s'est passé cette nuit. Les infos de ce vendredi 8 mai sur Europe 2. Et j'étais avec Cédric Lecor. Salut Cédric.
1: Salut, salut à tous. Une belle journée ensoleillée qui s'annonce sur l'ensemble du pays avec en prime des températures en nette.

0: toutefois d'être assuré de terminer la saison à la deuxième place derrière le PSG, alors que cela validerait la relégation des Canaries en Ligue 2. C'est justement la dernière journée de Ligue 2. Demain, en jeu notamment la deuxième place occupée par Le Mans, qui a 2 points d'avance sur Saint-Etienne et le Red Star. Et puis du rugby aussi ce week-end avec la 23e journée du Top 14 et aussi les féminines du 15 de France qui vont jouer demain chez les Écossaises pour la 4e journée du tournoi des Six Nations.
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0: Un début de week-end réjouissant avec du soleil quasiment partout, mais des risques d'orage sur...

0: Ça, c'est pas
1: pour ceux qui veulent faire une photo avec les mariés, allez le tout au fond de la salle.
0: Mais non,
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2: Pendant près de 6 ans, c'est le bâtard du jour. Celui-là, je vais me le faire.
3: Les babatards, les babatards.
4: Les quoi?
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2: Wouh. Pendant 6 ans,
5: Nurul Ziazwani
2: a consacré sa vie à son mari. Je me suis trompé tout à l'heure, je croyais que c'était le monsieur. C'est la dame, Nurul.
6: Ah,
2: Nurul Ziazwani. Elle l'a nourri. Elle a soigné ses blessures. Elle l'a accompagné à chaque étape de sa reconstruction parce qu'il a eu un grave accident. Mm-hmm. Elle n'était pas seulement son épouse. Elle est devenue son pilier. Et puis grâce à elle, il s'est rétabli.
7: Tout
6: va bien.
2: Et dès qu'il s'est rétabli, il a demandé le divorce et il s'est remarié avec une semaine plus tard.
6: Mais non.
2: Moi, je pense que ce monsieur, tu sais, il est passé à l'étape d'après de tu vas aller en enfer.
6: Ah bah là oui.
2: Je pense que lui, Satan l'appelle tous les jours. Tu sais, nous c'est du démarchage téléphonique. Nous c'est les Bouygues, SFR, les panneaux photovoltaïques. Lui c'est Satan qui dit oui, dis donc. Il l'appelle et quand il répond pas, il lui laisse des messages. Satan.
8: Je t'attends.
2: Allez, viens. J'ai mis le thermostat 15. Ça chauffe. Viens.
9: Je t'attends.
2: Prends pas de pull. T'emmerdes pas.
6: Je t'envoie un snap.
2: Ah, tu vas voir, j'ai aimé.

0: copain.
1: Prends pas de pull. T'en mets pas.
2: Je t'envoie un snap.
1: Ah, tu vas voir, j'ai aimé.
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0: musicale. Attention, ah bah oui, celle-là, elle est bon. Précise.
1: J'ai la caquette qui colle, j'ai les bonbons qui font des bons, j'ai la caquette qui colle, je crois que je vais faire le pont.
0: Ah oui. La chanson claire, nette et précise de l'employé qui veut se barrer.
2: Il est venu le temps
3: qui te travaille.
0: Oh là.
4: Bonne excuse.
0: Hein. Puis alors, si t'es bien confortable, hein, dromadaire.
4: Tout en haut.
0: La chanson du gars qui a pas prévenu son patron et les enfants non plus. D'ailleurs. Dans la compile, il y a aussi la chanson de l'expert en jour férié.

0: si.
1: Ah, et c'est chiant de bosser en fait. Ouais,
2: et enfin, la chanson quand t'as posé beaucoup, beaucoup, beaucoup de jours au mois de mai. Ah.
3: Désolé pour hier soir.
1: Le 1er mai, le 8, l'ascension avec le pont.

0: Nazaire, un ex-dentiste, a été condamné hier à 6 ans de prison ferme pour des dizaines de mutilations. L'homme de 61 ans était reconnu coupable d'avoir réalisé des opérations injustifiées et bâclées, ainsi que d'avoir escroqué la sécurité sociale. Il n'y aura finalement pas d'autre club de foot français en finale d'une compétition européenne cette année. Strasbourg s'est une nouvelle fois incliné hier soir à domicile face aux Espagnols du Rayo Vallecano, 1-0 comme au match aller. Dernière journée de Ligue 2 demain, tous les matchs à 20h avec évidemment de l'enjeu en bas comme en haut de tableau. 3 qui est largement en tête est assuré de monter en Ligue 1, mais tout est encore possible pour la deuxième place, avantage au Mans qui a 2 points d'avance sur Saint-Etienne et le Red Star. Dernière ligne droite aussi pour la Ligue 1, coup d'envoi ce soir de l'avant-dernière journée de Ligue 1, donc avec la rencontre Lens-Nantes à partir de 20h45. Et puis départ à la mi-journée du 109e Giro, le tour cycliste en Italie. 184 coureurs, 21 étapes au menu, dont 5 en haute montagne. Le grand favori, c'est le Danois Jonas Vingegaard qui participe pour la première fois à l'épreuve. 147 km au départ donc aujourd'hui de la Bulgarie.
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0: Un joli début de week-end avec du soleil ce vendredi sur quasiment tout le pays. Un léger voile nuageux va tout de même faire son apparition cet après-midi sur la façade atlantique, apportant même des orages, notamment en Bretagne et dans les Pyrénées. Même chose du côté de la vallée du Rhône avec un mercure qui s'envole. 22 degrés cet après-midi à Paris, à Belfort, à Tours et Rennes. Vous aurez 23 à Limoges, Perpignan et Montélimar, 24 à Lyon et Bordeaux. Bonne matinée avec Coé sur Europe 2.

0: Ah, vous l'aurez compris, le fameux avec le petit nœud. Voilà. Certaines viennent avec des photos des donneurs. Elle les accroche à côté, donc sur son mur, il y a la photo et le préservatif. Son propre père veut étoffer la collection en demandant à des amis de contribuer.
1: Ah, c'est sympa pour sa fille, ouais.
2: Famille, quoi.
0: Elle n'a qu'un objectif, elle veut atteindre les 10 000. Sa réponse quand les gens font elle dit, et alors, certaines personnes collectionnent les timbres, je collectionne les préservatifs usagés. Tout le monde a un passe-temps.
1: Elle fait vivre le grenier, c'est pour les cartes postales, les timbres et puis les préservatifs.
0: C'est vrai que le jour où elle se lasse de sa collection.
3: La revente, c'est pas évident.
2: Non,
3: pas
2: Non,
0: d'accord.
4: Le cadeau de Noël, t'imagines ? Joyeux Noël, ma chérie.
2: Tiens, je suis pas attirée par le caoutchouc.
0: Ah, c'est pas celui-là. Ah, ça, c'est je t'ai fait la semaine dernière.
2: Oh là là.
0: Tu l'avais pas celui-là, le goût banane.
3: Il faut bien mettre l'épingle au bon endroit, oui. la punaise.
0: Tu le mets trop bas.
2: Oh, ouais. Tu fais ça, ce jour-là, j'ai mangé des asperges.
0: Et je pense que tu rentres avec une lampe bleue dans sa chambre.
2: Bah là,
0: t'as un papier peint de Schtroumpf.
3: Oh,
0: ça ne ressemble plus à rien. 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

0: On a des pas bons. Alex, comment ça va, mon petit Alex? T'es en forme?
1: Salut Koé, salut l'équipe. Salut.
0: Alors Alex, il est dans, c'est quoi? Il réchauffe, il cuit, il fait lui-même, il en est où?
2: Il réchauffe.
1: Pas de réchauffage, certainement pas du 100% artisanal.
0: Très bien. Où est la c'est cuit.
1: En gros, Pierre.
0: Où est la boulangerie?
1: Elle est située à Mérignac, à côté de Bordeaux.
0: Ouais, super. Ouais. Comment elle s'appelle?
1: La boulangerie Coralex.
0: Coralex, très bien, mon ami. Alors, dis-moi ce qu'on peut manger de bon chez toi. Imagine ce week-end, je prends la voiture, je suis foufou, je dis allez, je vais me prendre un petit pain à Mérignac. Ça fait un petit peu loin, mais bon.
1: Bah, notre classique, on va rester sur la tradition quand même, qui est extrêmement bonne.
0: Très bien, la tradition qui existe.
1: Comment?
0: Souffle, elle adore la tradition.
1: C'est la base, on va dire.
0: En pain un peu spéciaux, qu'est-ce que tu as en pain spéciaux?
1: Alors, en pain un peu spéciaux, je vais avoir un mélange de beaucoup d'ingrédients, peut-être trop pour vous. Tout ce qui est raisin, figue, abricot, noisette.
3: Ah, mais le pain sportif,
1: c'est un peu du pain sportif avec des petites épices.
0: En pain noir, qu'est-ce que tu as en pain noir?
2: Bulot.
1: En pain noir, j'ai le Northman, avec de la farine de sarrasin, de la farine de seigle, de la graine.
2: Je le prends celui-là.
0: Ça, toi aussi, t'aimes bien?
2: Ah, c'est celui que je prends.
0: Pain de maïs, tu as ça? C'est bon aussi, le pain de maïs.
1: Pain de maïs, j'en fais aussi, ouais. Le pain d'épeautre aussi.
2: Et est-ce que t'arrives à faire un pain sans gluten bon? On en parlait tout à l'heure.
1: Le pain sans gluten, j'ai beaucoup de clients moi, qui me demandent du pain sans gluten. Le problème, c'est que le pain sans gluten, une boulangerie type la mienne, en fait, artisanale, on ne pourra jamais en faire parce que la farine est volatile. Donc, il y en aura tout le temps du gluten. C'est que dans les magasins bio sous vide ou alors vraiment des boutiques 100%.
2: Mais d'après toi, est-ce qu'on peut

0: mais ça t'a mis.
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1: Nous avons décidé de faire notre super production à nous. Que diraient les outils de bricolage s'ils avaient la parole d'abord? Que dirait celle qui tourne avec son petit disque?
2: Ouais,
1: la petite ponceuse.
2: Ça va.
1: Ah, ça fait de la poussière.
3: La pauvre.
1: La perceuse ulti, ça c'est le summum de la perceuse. Voilà, oui. Qu'est-ce qu'elle dirait?
4: Allez, ça tourne.
1: Oh. Que dirait sa copie de chez Temu qui vient d'arriver de Chine?
5: Allez, ça tourne.

0: Bah, si vous pouvez parler, que dirait le que dirait le ciment à prise rapide?
1: Ça manque d'eau là, hein. Dépêche-toi, dépêche-toi.
2: Et ben voilà, trop tard.
0: La petite scie sauteuse, vous savez quel truc tout plat avec la petite lame verticale. Ouais. Si elle pouvait parler, qu'est-ce qu'elle dirait?
1: Oh bah. Ah, ça c'était un doigt ça.
0: Ouais. Ah, on m'a dit que l'enduit est de retour.
2: Ah, paf. Ah bah non, il y a encore une trace là. Dans l'autre sens.
0: Avec long. Que diraient aussi les agrafes qui se trouvent dans la graffeuse si elles pouvaient parler?
3: Moi.
1: Et ben voilà, on est trois de plantés, dans deux de travers.
0: Tiens, en parlant de travers, le fameux clou. Ah. Si le clou pouvait parler, il dirait quoi?
2: Allez, vas-y, tout droit là. Et voilà, encore raté. Je suis tout tordu, on dirait qu'il va me battre.
0: C'est pas vrai. C'est pas vrai. Ah, on m'a dit que c'est le retour de l'enduit.
2: Ça y est, c'est bon, c'est lisse. Ah bah non, il y a encore une trace. Bon, vas-y, laisse tomber, appelle en pro. Là.
0: Mais, les tutos, ça va 3 secondes. Et puis, il y a la fameuse dernière petite vis. Vous avez monté le meuble entier de chez Ikea.
4: Ouais.
0: Et vous dites, tiens, c'est marrant, il reste une petite vis.
1: Eh oh, et moi? Wouh. Eh, si je suis là, c'est qu'il y a une raison, hein.
0: Eh oui. Bah, oui. Et bah, si voilà. Reste une vis.
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0: Dans 3 minutes sur Europe 2, on va se connecter à la villa, ce lieu où vivent toutes les stars françaises, une sorte de colloque géante. Et ce matin, dans la villa des animateurs, on aura Jeff Tuche, Patrick Sébastien aussi. Patrick qui va nous chanter de belles chansons, de nouvelles chansons. Restez bien là pour les découvrir. Connectez sur Europe 2, ça continue. Mais d'abord, tout ce qu'il fallait retenir de l'actu de ce 8 mai, c'est avec Cédric Lecor, les infos. 7h31, salut Cédric.
1: Salut, voilà, bonjour à tous. Une belle journée ensoleillée qui s'annonce sur l'ensemble du pays avec en prime des températures en nette hausse. Météo plus complète à la fin de ce flash. Encore de nombreux départs en congé ce vendredi à l'occasion de ce long week-end du 8 mai, mais ce sera beaucoup mieux qu'hier. Bison Futé passe du rouge au orange en Ile-de-France et aussi dans le Cara Sud-Est. C'est surtout l'A7 entre Lyon et Orange qui sera très chargé, ainsi que le tunnel du Mont-Blanc. Et puis en région parisienne, attendez-vous encore à des ralentissements dès ce matin sur la 13 vers le Grand Ouest et puis aussi sur la 10 vers Orléans dès le péage de Saint-Arnoult. Un jour férié qui célèbre la fin de la Seconde Guerre mondiale. C'est aujourd'hui le 81e anniversaire de la victoire du 8 mai 45. Et comme chaque année, des commémorations auront lieu un peu partout en France, notamment à l'Arc de Triomphe à Paris, en présence du président de la République, cérémonie en milieu de matinée. Dans l'actualité également, l'homme de 23 ans, interpellé mercredi soir à Soissons, a avoué en garde à vue avoir porté des coups de couteau à Chloé. Cette collégienne de 14 ans a succombé à ses blessures mercredi matin dans la commune de Fère en Tardenois. Le suspect, qui avait entretenu une relation amoureuse avec la victime, a démenti en revanche toute intention de lui donner la mort. La trêve fragilisée au Moyen-Orient après des échanges de tirs et de missiles hier soir dans le détroit d'Ormuz. Les États-Unis ont confirmé avoir ciblé des installations militaires iraniennes en représailles à l'attaque de 3 navires américains. Un regain de tension toujours sur fond de négociation pour trouver un accord de paix. D'après une agence de l'ONU, quelques 1500 navires et leurs équipages sont toujours piégés dans le Golfe en raison du blocus imposé par l'Iran. Et pendant ce temps-là, les prix des carburants continuent de flamber. Le gouvernement devrait annoncer de nouvelles aides ciblées en début de semaine prochaine en incluant d'autres secteurs d'activité. Les agents de la fonction publique sont incités à faire davantage de télétravail, jusqu'à 3 jours par semaine pour les postes qu'ils permettent évidemment, et ainsi éviter des trajets domicile-travaillant en voiture. En football, Strasbourg ne sera pas champion d'Europe de Ligue Conférence comme à l'aller. Les Alsaciens sont passés à côté de leur match hier soir à domicile face aux Espagnols du Rayo Vallecano, défaite 1-0. Et ce soir, coup d'envoi de la 33e

0: l'émission All Inclusive.
1: C'est bon,
2: d'accord, donc, ouais. Pour vous, le All Inclusive, c'est juste d'avoir des frites à volonté, c'est rien bon. D'autre.
0: J'ai pas besoin de plus.
2: Ah bon,
0: un vol compris, bah non. Il n'y a pas d'aéroport à Bouzol. Ah oui. Faire de la route avec Manévala, s'allumer des kilomètres dans les naseaux, et elle va flancher. Et si elle va flancher, elle va pas flancher.
3: Ça y est, il y va.
0: Si tu vas pas flancher, tu peux pas avoir de légumes à volonté.
1: Eh oui.
0: Et t'es dégoûté.
1: Donc.
0: Oh, t'es déçu, t'es dégoûté. Ouais. Si t'es dégoûté, t'es énervé et tu dégoulines de la sueur.
1: Du oui,
0: de la goutte, comme ça, tu dégoulines.
3: Où est-ce qu'il y va? Où est-ce qu'il va?
0: T'as un point commun avec quelque chose.
1: Quoi?
0: Avec le fromage en plein soleil.
1: Ah, oui.
0: Il dégouline et il pue ce fromage. Et c'est qui le pays du fromage?
3: C'est la France.
2: Voilà. Merci beaucoup.
0: Bienvenue de loin,
2: Tuche. À bientôt. Ah, oui. Je vais me retourner vers Patrick Sébastien qui vient d'arriver. Bonjour.
4: Salut. L'hélicoptère avec la bistouquette, plus fort c'est Raymond, le plus fort c'est Raymond.
5: Dans tous les sacs, et... oh, putain.
2: Ah,
5: ça va, les tilefto.
2: Oui, ça va.
5: Putain, il y a ma chanson pour Delphine là qui est en train de cartonner.
2: Oui, ouais,
3: ouais, non,
2: non, pas trop.
3: Pas trop, non.
5: Elle est pas contente, Delphine.
2: Ah, bad buzz.
5: Ouais, ouais, bad buzz, bad buzz. Ouais, ça va. Elle est belle, si elle est connue, bah, bon, allez.
2: Non, non, non, non, non.
5: Ah, putain, ce petit week-end de 3 jours là,
2: ah,
5: qui arrive.
2: Ouais.
5: Qu'est-ce que je suis content. Moi, je sais pas vous, mais moi, je vais les passer au club, le passe-partout. Ah, tu connais, non?
3: Non, non.
5: Bah, si,
3: non,
5: c'est le petit qui est l'enfant voyard, passe-partout. J'espère qu'il y aura autant de meufs que de clés.
2: Oh, doucement, c'est le matin. Il y a des enfants qui écoutent en plus à cette heure-là.
5: Eh, hey, ça va, j'ai 10 clés.
2: Bah, ah, non, j'ai pas retenu ça, moi.
5: Bah, putain, on peut plus rien dire. Bah, c'est pas violent, Clé.
3: Ça étouffe, bon. Tu vas un peu loin.
2: Enfin, allez, bref. On parle de vacances all inclusive. Vous aimez bien, vous,
5: ouais,
2: ou pas, Patrick?
5: Ouais. La dernière fois, je vais te dire un truc, ça m'a coûté cher.
2: Ouais.
5: Parce que j'avais tellement pris des All Inclusive au Cap d'Agde que j'ai eu la gâterie sur scène, tu te souviens?
2: Non, je me souviens
3: si,
2: pas.
3: Bah, si,
2: ah,
3: si,
2: bah,
3: si,
2: bah,
3: si,
2: la fameuse.
5: Ah, oui. T'as, tout le monde l'a vu.
2: Oui, oui.
5: Putain, qu'est-ce que j'ai eu comme problème là-dessus? J'ai eu des soucis, on peut même plus se faire. Bon. Ouais. Je prends en Glory All Inclusive.
2: Ah,
5: ouais. Ah, c'est comme dans le Gruyère.
3: Il y a de troupes, j'étais content.
2: Patrick. Bon, vous avez fait une petite musique, il paraît.
5: Allez, musique!
2: S'il vous plaît, quand même.
5: Allez, tout le monde là. Allez, allez, le cap. On est parti.
2: Allez. J'ai peur.
5: Moi, j'aime bien le All Inclusive. J'allais chaque année avec moi pour Jean-Yves. C'est

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1: Sur les réseaux hier, vous savez, vous avez remarqué que quand vous commencez à regarder une archi d'intérieur qui refait des placards, vous aurez des placards toute la soirée.
2: C'est vrai.
1: Non mais c'est vrai. Hein.
2: L'algorithme.
1: Mais l'algorithme, des fois, il est sauvage parce que tu suffit que tu aies regardé deux secondes de plus un placard. Tu dis, tiens, il est beau ce placard. Et alors que tu t'en fous des placards.
2: Ouais,
3: exactement.
1: Mais... Bah, t'es parti pour des placards.
3: Moi, je suis en ce moment, c'est beaucoup de vidéos de mecs. Enfin, c'est une IA qui creuse dans un jardin et qui fait une pièce sous le jardin et tout.
1: Non, mais moi, je suis placard. Je suis placard.
3: Placard, toi ?
1: Placard Pax de Ikea. Ouais, je sais pas pourquoi ils m'ont mis tout Pax en Ikea. Moi, j'ai passé il y a deux jours, j'avais une soirée, salle de bain, Pax Ikea, Pax Ikea.
2: Et
1: tout
2: moi, c'est
1: Pax.
2: Les bagarres de robots.
1: Bon, alors, et par contre, hier soir, il m'a mis que des trucs qui n'ont rien à voir. On va commencer par le rageux du jour. Ce monsieur est dans un parking souterrain, c'est un peu piètre. Sa voiture n'est pas un premier modèle, il voit une belle bagnole, il a fait un truc de foufou.
4: Je suis dans un parking et il y a un gars qui a branché sa Tesla là, juste derrière. Et je suis jaloux parce que moi je suis en C4 et je l'ai débranché. Il m'a rentré à pied, voilà, moi j'ai une vieille voiture mais je rentre pas à pied.
1: Allez ! Après, je suis tombé sur une vidéo de cuisine. Alors, c'est pas Laurent Mariotte, je vous le cache pas. La recette, elle est simple. Alors, écoutez surtout le démarrage. Les autres aliments, bon, bien, c'est le démarrage qui est...
5: Alors ce soir, c'est pâte cabrana, courgette, oignon, lardon, voilà, de la bonne crème fraîche et de la mozzarella.
1: Alors, madame, c'est pas les pâtes carbo aloana, c'est est-ce que vous pourriez la refaire, c'est pâte carbonara.
5: Merci. Alors ce soir, c'est pâte cabrana.
1: Allez, c'est bon, pas carbonara. Grave. Ah oui. On va terminer avec le dicton du jour. Enfin, c'est un conseil pour les femmes qui nous écoutent. Stouf,
6: j'écoute.
1: Ne crie pas après ce monsieur.
7: Il ne faut pas quitter un homme qui te donne 10 000 pour un homme qui te donne 15 000. Il faut garder les deux. Ça te fait 25 000.
1: Oui.
2: C'est bien calculé, ça.
3: Le compte est bon.
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0: Vous écoutez Europe 2 ce vendredi matin. Oh, que c'est une bonne idée! Dans un instant, Angèle avec Justice. 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
1: Si vous aimez les jeux vidéo, il y a un jeu qui cartonne, c'est GTA. C'est le jeu qui a révolutionné le jeu vidéo. C'est-à-dire que c'est le jeu où vous écrasez des gens. Vous les... Moi, je m'arrêtais au feu rouge quand je faisais GTA. Ouais. Donc,
2: oui, ça n'a aucun intérêt.
3: Il nageait avec des bouées.
1: Puis une fois, j'ai écrasé quelqu'un.
2: J'ai excusé.
1: J'ai
2: fait un constat.
1: Mauvaise nouvelle. Le jeu est officiellement repoussé.
2: Encore
1: pour la troisième fois au 19 novembre 2026.
2: Mais ça va être un truc de fou à la sortie. Hein.
1: Vous savez ce qui va se passer ?

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7: Vendredi 8 mai aujourd'hui, ça nous fait donc un deuxième jour férié en deux semaines. Qu'est-ce qu'on aime le mois de mai. Merci de vous réveiller avec nous sur Europe 2. Coé est là, ne loupez pas Céline Dion. Passez nous voir ce matin dans un instant et tout ce qu'il faut pour briller la machine à café aussi dans un instant sur Europe 2.
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7: Mais d'abord, c'est les infos de 8h. Deux avec Cédric. Salut, c'est Cédric.
8: Salut à tous. Et cette fois, le soleil est bel et bien de retour sur la plupart des régions pour débuter donc ce long week-end du 8 mai avec un mercure en hausse. Je reviens sur la météo dans deux minutes. Un 8 mai qui sera évidemment marqué par des cérémonies un peu partout en France pour commémorer la fin de la Seconde Guerre mondiale. À Paris, Emmanuel Macron participera dans la matinée aux commémorations à l'Arc de Triomphe. Les fonctionnaires appelés à rester à la maison face à la flambée des prix des carburants, les agents de la fonction publique sont encouragés à faire davantage de télétravail. Jusqu'à 3 jours par semaine pour les postes, évidemment, qu'ils permettent. Et à ce propos, le gouvernement pourrait annoncer la semaine prochaine un élargissement des aides sur le carburant à d'autres secteurs d'activité.

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1: Ça, si vous ne connaissez pas, c'est ça, c'est le nouveau Céline Dion. Écrit par Jean-Jacques Goldman.
2: Attendez,
1: dansons,
3: que tu peux.
1: Dansons, ne tourne plus rond. Il y a des rimes riches, hein.
4: Mm-hmm.
1: Voilà. Ah. Et après, à la fin, il y a des vocalises. C'est parce qu'il restait 3 minutes. Il y a des wawadoua, écoutez. Dibidibidibada. Voilà.
4: Ça se dépose, ça, là, ça sème.
1: Là, elle chante dans sa bagnole, elle est déjà loin, elle est en train de partir. Les gens pensent que le son, il baisse parce qu'elle est déjà en train, elle est en bagnole, elle est partie. Donc voilà, ça célèbre la combativité, la résilience face au fracas du monde.
3: Oh, wow. Ah, c'est beau. Oui. Eh bien, elle est avec nous pour en parler, Céline Dion. Bonjour, Céline.
5: Tellement contente d'être avec vous sur Europe numéro 2. Là, ça me fait un bien. Là. Fait bien, je capote fort. Ça me change les idées parce que j'ai fort du chagrin. Fait bien, je capote fort. Ça me change les idées parce que j'ai fort du chagrin.
3: Ah
5: fort
3: bon
5: du chagrin.
3: Mais pourquoi, Céline?
5: Parce que Jean-Jacques va mal.
3: Ah bon?
5: Jean-Jacques va mal. Vous avez entendu la dernière chanson qu'il m'a écrite?
4: Oui.
5: C'est pas mon Jean-Jacques, ça. Ah. Ça, c'est pas mon Jean-Jacques. C'est Jean-Jacques qui m'a écrit une bouse, ce caribou. Qu'est-ce que c'est que ça? Qu'est-ce que c'est qu'il m'a écrit, là?
3: Mais il est bien, ce titre, là. Pourquoi vous dites ça?
5: Il est bien, ce titre, là.
3: Vos fans l'aiment bien.
5: Il est bien, ce titre, là.
3: Oui.
5: Les fans, ils aiment bien parce que, de toute façon, ils ont acheté des chansons, des places de concert à votre prix. Ils sont obligés de bien aimer. C'est pas quand t'es à 2 mètres de la ligne d'arrivée que tu vois croquer,
3: oui,
5: là. Ils
3: d'accord
5: ont acheté leur place, ils ont attendu. Il y a eu 1% de gens qui ont gagné. Évidemment qu'ils l'aiment, ça. Mais moi, je le dis, là. Je le dis, c'est pas une belle chanson. Faut être honnête. C'est nul. Donne pas envie de bouger la pote, là. Donne pas envie de danser. Ça donne pas, envie de dandiner du derrière. C'est mou comme un feu de camp avec Rock voisine qui cherche Hélène seule sur le sol, les yeux dans l'eau comme un dépressif. C'est pas possible.
3: Êtes...
5: Qu'est-ce que c'est que ce brin qui m'a fait, là?
3: Vous êtes un peu dur quand même, Céline, là.
5: Mais bordel! On parle de Jean-Jacques, là! Jean-Jacques Goldman!
4: Mais elle a raison!
5: On parle pas de n'importe qui te chie une chanson de parole en 3 minutes, là!
3: Oui,
5: Jean-Jacques Goldman! Sauf t'es une femme, réagis, Jean-Jacques Goldman!
6: Jean-Jacques, c'est un peu plus quand même rythmé!
5: Elles sont où les rimes riches? Il n'a pas! Dansons, le monde il tourne pas rond! Qu'est-ce que c'est que ça?
3: Oui, c'est vrai, c'est pas foulé!
5: On dirait une rime de carambard, là!
4: Tiens, du colonel réel!
5: Elle est où?
6: C'est le Covid qui l'a!
5: Mais c'est le Covid qui l'a! Tu cherches les rimes, il n'a pas, on dirait un enfant d'école primaire, on dirait le parolier de Maître Gims, ou pire, on dirait le parolier de la comment qu'il s'appelait, la Black M, là, que c'est ça que je... Mais il a plus envie, Jean-Jacques, il a perdu cette folie, il est chiant, Jean-Jacques, il est passé de j'irai où tu iras, j'ai plus envie de bouger mon cul, ça s'entend.
3: Mais le contexte, il prêtait aussi, là, c'est un peu la dernière danse avec vos 15 derniers concerts à Paris et tout, là.

0: Ah ouais, c'est vrai,
1: oui,
0: c'est
1: ça, ça vient de là.
2: 15 conseils.
3: Ouais.
2: Il n'a 15.
3: Oui, oui, il n'a 15.
2: 15.
3: Oui.
2: Je capote fort, là. Ouais. 15 concerts.
3: Ouais, 15
2: attends,
3: concerts.
2: Attends, j'aime pas, je suis pas vénale. Céline, elle est pas vénale. Céline, elle fait pas ça pour l'argent.
3: Et c'est à la Défense Arena, 45 000 places.
2: 45 000 places. Ouais. Attendez, je vais faire un petit calcul rapide. Ouais. L'argent, c'est pas trop mon truc.
1: Non, non,
2: je vais quand même faire un calcul rapide, hein, deux têtes. 45 000 places. Une moyenne de 500 euros par concert. Ça fait quoi? 22 500 000 euros vite fait comme ça par concert. 22 500 000 euros fois 15. 337 500 000 euros. Je vais mieux.
1: Ah ouais?
2: Je vais mieux. J'adore la chanson de Jean-Jacques. Ah, j'adore.

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1: Voici le top de Stouff aujourd'hui. C'est quoi?
2: Le top 5 des signes pour reconnaître un connard au travail.
1: Alors, évidemment.
2: Il y en a.
1: Est-ce que ce classement a été fait en fonction, j'ai envie de poser cette question, en fonction d'une, peut-être de choses personnelles?
2: Non, pas du tout. C'est selon les Français ce qu'on considère.
1: Ah, très bien, très bien. Je t'écoute. Qu'est-ce qu'il y a, Pietro?
2: Pourquoi tu m'étonnes mon ordinateur?
3: Je vais être le connard au bureau.
1: Mais arrête.
2: Ça, c'est vrai.
1: Mais enfin, arrête, laisse-la travailler. Vas-y, Masto.
2: Celui qui s'approprie le travail des autres. En fait, il veut briller auprès de son patron ou en réunion auprès de ses collègues. Et il va prendre... Vous êtes vraiment des connards, vous aussi.
1: Ils sont
2: en train d'effacer toute ma rubrique.
1: Voilà, bah tu l'as ton numéro 1 des connards.
3: Ouais, tu l'as 3, 4, 5 qui sont là.
1: Tu l'as.
2: C'est un travail qui vient pas de lui. Il va utiliser ton travail à toi et puis il va vouloir se rendre intéressant.
1: Mais il y en a beaucoup, ça.
3: Bah oui.
2: Oui, il y en a qui prennent le travail des autres.
1: Tu leur donnes un truc, tu leur donnes une idée et les mecs ils disent ah, et puis après ils croisent le patron, ils font j'ai une idée.
2: Ouais.
1: Tu vois, ça il y en a beaucoup.
2: Oui. On a le mec que tu croises depuis 4 ans au travail et qui te dit jamais bonjour. Ou qui te répond pas quand toi tu lui dis bonjour.
4: C'est horrible ça.
1: Moi je peux pas, je dis bonjour à tout le monde.
2: Il y en a, tu sais pas pourquoi.
1: On est comme ça dans cette équipe, on dit bonjour à tout le monde. Alors moi mon problème
2: c'est la politesse déjà, sois poli.
1: Je vais être très transparent avec vous, je retiens pas tous les prénoms.
5: Mais oui, bien sûr.
1: Je fais attention à dire bonjour à tout le monde. Après, on n'est pas censé retenir les prénoms ni les dates de naissance. Je n'ouvrais pas un compte Facebook copain d'avant avec tout le monde, mais au moins dire bonjour c'est important.
4: Comment il s'appelle lui?
1: Thibaut.
5: Fabrice.
1: C'est Théo, c'est T-H-E-A-U.
2: Oui,
1: T-H-E-A-U.
2: C'est ça.
3: En plus.
1: Et non, hein? Et voilà, voilà.
2: Pour une fois que tu retiens.
1: Oui, parce que ça s'écrit Théo de façon pas normale.
2: D'accord.
1: Donc j'ai retenu et dans mon téléphone, j'ai envoyé un petit message hier.
2: Autre connard à repérer au travail, c'est celui qui.
1: Mais Pietre à chaque fois.
2: Non, c'est celui qui va te flatter en public et en privé, couteau dans le dos, il va te critiquer sans cesse auprès des autres en fait. Celui-là, il est terrible.
5: Et qui te fait des grands sourires devant.
2: Oui, voilà. Il adapte son comportement. Mais
1: le fauderge.
3: Moi, je t'adore.
1: Le bon fauderge. Toi, t'es vraiment.
4: Allez-y. En fait, l'air de rien, vous apercevrez à la fin que je suis dans aucune de ces rubriques-là.
1: Non, il n'est pas comme ça.
2: Autre personne au travail qui a un comportement de connard, c'est la personne qui a toujours quelque chose à redire. Exemple, tu vas ouvrir la fenêtre, tu dis à tout le monde, je vous préviens, je vais aérer un peu la pièce. Et t'as cette personne qui fait. Oh ben non, il fait un peu frisquette là, faut refermer quand même.
4: Ça m'est arrivé il y a pas longtemps.
2: Ouais. Tu dis je reviens, je vais prendre ma pause clope, et la personne elle va soupirer très fort.
1: Tu ferais mieux d'arrêter de fumer, parce que c'est pas vraiment important de fumer. Tu reviens, tu sens le cendrier.
4: On avait une Josiane un peu comme ça dans le bureau.
3: Je t'ai prêt à lui dire, fumer une clope, ça te fera du bien peut-être.
1: Et numéro 1.
2: Et le numéro 1, et c'est celui qui commence systématiquement tous ses emails par. Sauf erreur de ma part.
1: Ah là.
2: Tous ces emails commencent derrière, par sauf erreur de ma part.
4: C'est que ça va être une putasserie derrière.
2: Voilà. Celui-là, vous pouvez le cataloguer, le tamponner.
5: C'est vrai que c'est sauf erreur de ma part, bon anniversaire, tu le reçois jamais. Non.
1: Merci ma petite Sauf. Et c'est vrai que dans tout ce que tu as dit, il n'y a rien de
2: piètre. Mais on n'est pas. Non,
1: c'est vrai.
2: Non, ni de toi, ni de Corentin, de personne là.
1: C'est vrai.
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Lyon et Orange qui sera très chargé, ainsi que le tunnel du Mont-Blanc. Et puis en région parisienne, attendez-vous encore à des ralentissements dès ce matin sur la 13 vers le Grand Ouest et aussi sur la 10 vers Orléans dès le péage de Saint-Arnoult. Un jour férié qui célèbre la fin de la Seconde Guerre mondiale, c'est aujourd'hui le 81e anniversaire de la victoire du 8 mai 45. Et comme chaque année, des commémorations auront lieu un peu partout en France, et notamment l'Arc de Triomphe à Paris en présence du président de la République, cérémonie en milieu de matinée. Dans l'actualité également, l'homme de 23 ans interpellé mercredi soir à Soissons a avoué en garde à vue avoir porté des coups de couteau à Chloé. Cette collégienne de 14 ans a succombé à ses blessures mercredi matin dans la commune de Fère en Tardenois.

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2: Qui mange des œufs dans cette équipe?
3: Moi.
4: Moi.
2: Bah, c'est, aussi, la, ouais. Alors, c'est la grande mode. Hein. Tu peux pas faire une page d'Instagram sans voir une recette hyper protéinée. Il y a deux trucs. J'ai l'impression que la nourriture ne se fait qu'à partir de ça. Skyr et les œufs.
3: Ouais. Bah, parce qu'en fait, c'est plein de protéines, c'est pas gras et c'est pas cher.
2: Et surtout, on a dédiabolisé les œufs. Ouais. Parce qu'il y a eu tout un délire à un moment donné. On disait c'est très mauvais, faut manger que le blanc. Ça donne du cholestérol. Donc les gens se sont embêtés à manger une omelette au blanc d'œuf. Je ne sais pas si vous avez déjà mangé, c'est infect.
3: Ah ouais. Bah,
2: infect. Non. Une omelette au blanc d'œuf, c'est vraiment une punition. Et finalement, ils sont revenus en arrière. Ils ont dit bah non, pour que ce soit. Qu'il y ait un niveau de cholestérol, faut en manger vraiment énormément.
3: Non, c'est du bon cholestérol en fait, bon. Je t'aperçois.
2: Et bien maintenant, on vient d'apprendre que la façon selon laquelle vous préparez vos œufs. Peut changer ce que ton corps en tire. Toutes les cuissons ne se valent pas.
3: Alors ça, je savais pas.
2: Cru.
4: Bon. Il y en a qui en prennent.
3: À la Rocky.
2: Cru. L'avantage, faible absorption de protéines, risque de bactéries, non recommandé. Alors Stallone, quand il en met deux dans son verre et qu'il les gobe.
5: Mais cela dit, quand tu fais les blancs en neige, ils sont crus.
2: Bah non.
3: Bah si.
2: Mais après ils sont cuits. Mais après ils sont cuits.
5: Ah,
2: ils étaient cons aussi.
5: Bah non, tiramisu.
3: Les îles flottantes.
2: C'est cuit.
3: Bah non.
2: Bah si.
3: Mais
4: bah,
3: les flottantes,
4: si, bah, le blanc. Le blanc, tu dois le mettre au four normalement.
2: Enfin, tu crois que c'est cru toi?
3: Non, parce que au four ça te fait de la meringue.
4: Mais non.
3: Mais si.
2: Quelqu'un peut nous aider là?
3: Mais non.
2: Il y a pas quelqu'un qui s'y connaît.
5: Non, mais le tiramisu, tu fais les blancs en neige,
2: D'accord. Tu les as battus, donc les bactéries, tu leur as mis des beignes.
3: Voilà, c'est tout.
2: Vous les prenez à la coque, avec le jaune coulant. Absorption élevée des protéines, digestion facile, meilleure rétention des nutriments. Donc ce serait bien.
3: C'est nickel ça.
4: On rajoute les mouillettes
3: à la coque.
2: Si vous les prenez cuits moyens. Avec le jaune coulant et crémeux.
3: C'est mollet,
4: c'est
3: ça.
4: C'est mollet.
2: Bonne valeur protéine, légère perte de nutriments, option plus sûre. Donc ils disent que c'est un bon mélange de tout, c'est pas mal. Et si vous prenez les œufs durs
4: 9 minutes.
6: Avec de la mayo.
2: Rétention des nutriments plus faible, digestion plus difficile. C'est vrai que généralement quand tu manges des œufs durs.
3: Ah ouais, c'est vrai, tu rotes derrière.
2: Ah bah, tomber,
3: quoi.
2: Les deux extrémités. Ça sent l'œuf dur. Et riche en protéines quand même. Donc, c'est la digestion en fait. C'est la digestion. Ça rend plus intelligent, mais voilà. Bon, à ne pas confondre évidemment, je le dis à la base pour les gens qui nous écoutent, ne pas confondre les œufs à la coke avec les œufs à la coke.
3: Ça donne la patate aussi.
2: Oui, mais il y en a un, c'est interdit. Il y en a un, tu fais de la prison, il y en a un autre. En forme. Voilà, c'est ouf alors.
4: Bah, visiblement, si le blanc, il faut le faire cuire, ça peut être soit au four, soit tu le fais à l'eau bouillante.
2: Évidemment que tu le cuis dans les
3: Dans les

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1: 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D'ailleurs, voici le JT Chanté qui a décidé de vous chanter les infos. C'est une nouvelle formule. Ça passe mieux avec une histoire d'un Breton à qui on fait une bise de 39 ans. Lui, il a été jugé pour des petits appels téléphoniques malveillants.

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1: Massinger, qui regarde à la télévision?
2: Non.
1: Je regarde pas du tout. Je vais vous dire un truc, je... Alors, pas du tout. Mais alors, vraiment, même
3: le principe, plutôt bien, plutôt. C'est esthétique, c'est joli.
1: Oui, oui, oui, mais...
3: Mais c'est pas pour autant que je regarde.
4: Les masques à découvrir, les personnalités à découvrir dedans qui sont un peu...
1: Je vais être honnête avec vous. Est-ce que t'as pas compris, depuis de 20 ans, quelques saisons, qu'à l'intérieur, ça ne sait pas des vedettes?
5: Non.
6: Non.
5: Enfin, c'est pas foufou, quoi.
6: Ils prennent ceux qui sont dispo. Quoi. Ouais,
7: et moi, t'as une vedette américaine une fois.
8: Ça traîne trop en longueur. C'est-à-dire qu'ils gardent le perso pendant des semaines. Moi, je pense qu'il faudrait que tu. Au début de la soirée.
1: Trois soirées, quoi.
8: Voilà, ils chantent et à la fin de la soirée, tu découvres le gars.
5: Ils sont payés, les gens qui sont dans les.
4: Bien sûr, évidemment.
1: Tout, mais ça coûte cher, hein. Les costumes coûtent cher, la fabrication coûte cher.
5: Ah, ça, je comprends. Oui,
1: c'est une émission. C'est pour ça que maintenant, il faut les faire sur la longueur, il faut les faire sur plusieurs semaines parce que ça coûte très, très cher. On va voir un petit peu dans le jury. Il y a qui? Il y a Chantal Latsou, Laurent Ruquier. Tiens, on aura Laurent Ruquier, Chantal Latsou avec nous. Michael Youn et Kev Adams. On va demander à Camille Combal ce qu'il y a à l'intérieur. C'est parti, on y va.
9: Comment ça, Europe 2?
1: Ça va?
9: Ça va les potos? Voilà, bienvenue dans ma singer, là, les potos, la 8e saison.
1: Ouais.
9: Que je vais faire par des déguisements, la guili-guili, le petit ourson. Ah, il est beau, le petit ourson. Comment qu'elle va, celle-ci, là, ma chanchon, Chantal Latsou?
10: Non, ça va, Camille?
9: Comment
10: ça va? Tu veux bien,
9: Camille?

0: Asnaïn Farin du festival Lusigomatique dans la ville de Lusy, dans la Nièvre. Et non, c'était pas The Rock, c'était pas Jim Carrey non plus. Ouh là, suspense, lâchez-vous à la télé, vous allez dire, wow, mais imaginez, Jim Carrey, non, c'est Smaïn, complètement fou. Comment ça, mon Smaïn?
1: Ça va,
0: je sais pas comment le faire, Smaïn. Ma Chantal, est-ce qu'elle est contente, ma Chantal, de voir Smaïn?
2: On ne connaît pas, moi, je voulais Boudère.
0: Et non, c'est pas Boudère, ma Chantal, c'est Smaïn. Laurent, qu'est-ce qu'il en pense, mon Lolo? C'est Smaïn, tu le connais, hein?
3: Je me rends compte que j'avais oublié de flying, dis donc.
0: On va se rentraîner, poteau, parce que là, on n'était pas du tout dedans. Là,
2: Il y aura Boudère?
0: Non, il n'y aura pas Boudère.

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1: 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Salut Cédric.
3: Salut, salut à tous. Et cette fois, le soleil est bel et bien de retour sur la plupart des régions pour débuter ce long week-end du 8 mai avec un mercure en hausse. Je reviens sur la météo dans 2 minutes. Un 8 mai qui sera évidemment marqué par des cérémonies un peu partout en France pour commémorer la fin de la Seconde Guerre mondiale. À Paris, Emmanuel Macron participera dans la matinée aux commémorations à l'Arc de Triomphe. Les fonctionnaires appelés à rester à la maison face à la flambée des prix des carburants, les agents de la fonction publique sont encouragés à faire davantage de télétravail jusqu'à 3 jours par semaine pour les postes évidemment qu'ils permettent. Et à ce propos, le gouvernement pourrait annoncer la semaine prochaine un élargissement des aides sur le carburant à d'autres secteurs d'activité. Un regain de tension hier soir dans le détroit d'Ormuz. Téhéran a accusé Washington d'avoir violé le cessez-le-feu en ciblant des installations portuaires d'une île iranienne. Les États-Unis disent eux avoir agi en représailles à une attaque contre 3 navires américains. Donald Trump appelle de nouveau l'Iran à signer un accord rapidement. Dans le même temps, des frappes israéliennes ont fait au moins 12 morts hier dans le sud du Liban. Dans l'Atlantique, le navire de croisière contaminé à l'antivirus doit arriver ce week-end aux Canaries où les membres d'équipage et les passagers seront évacués. Dans le même temps, plusieurs hôpitaux européens ont pris en charge des patients qui étaient sur le bateau. Des dizaines de personnes sont également qu'à contact, notamment les passagers d'un avion dans lequel se trouvait l'une des personnes infectées. Un Français a même été mis à l'isolement. En Lozère, un ex-dentiste a été condamné hier à 6 ans de prison ferme pour des dizaines de mutilations. L'homme de 61 ans a été reconnu coupable d'avoir réalisé des opérations injustifiées et bâclées, ainsi que d'avoir escroqué la sécurité sociale. Il n'y aura finalement pas d'autres clubs de foot français en finale d'une compétition européenne cette saison. Strasbourg s'est une nouvelle fois incliné hier soir à domicile face aux Espagnols du Rayo Vallecano 1-0 comme au match aller. À propos de football, c'est Shakira qui a été choisie pour interpréter l'hymne officiel de la Coupe du Monde qui débutera le 11 juin aux États-Unis. Die Die, c'est le nom de cette chanson dont un premier extrait vient d'être dévoilé. La star colombienne avait déjà interprété la musique officielle de la Coupe du Monde 2010 en Afrique du Sud avec le titre Waka Waka. Et puis, pas du tout une surprise vu l'engouement autour de cette série avant même la diffusion de la première saison d'Harry Potter. HBO a déjà donc donné son feu vert pour la deuxième.
1: Oui,
3: il faut dire que la chaîne y croit beaucoup et nous aussi d'ailleurs. Des centaines de millions d'euros y ont été investis. La production devrait débuter durant l'automne, quelques mois donc avant le début de la diffusion d'Harry Potter à l'école des sorciers prévue pour Noël. 8 épisodes sont prévus et la bande-annonce est déjà en ligne.
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3: Un joli début de week-end avec du soleil ce vendredi sur quasiment tout le pays. Un léger voile nuageux va tout de même faire son apparition cet après-midi sur la façade atlantique, apportant même des orages, notamment en Bretagne et dans les Pyrénées. Même chose du côté de la vallée du Rhône avec un mercure qui s'envole. 22 degrés cet après-midi à Paris, à Belfort, à Tours et Rennes. Vous aurez 23 à Limoges, Perpignan et Montélimar, 24 à Lyon et Bordeaux.

0: Je sais pas la réponse.
1: La pétanque.
0: La pétanque.
2: Non, c'est pas la pétanque. Là, c'est des mauvaises réponses, mais j'ai pas mis les.
3: Corentin qui demandait.
2: Non, là, c'est les réponses des candidats. Qui
0: mais font c'est quoi la bonne réponse?
2: Eh ben, ils mettent le pickleball, un mix de tennis et de ping-pong.
0: Ouais, deuxième question.
4: Après 19 ans de mariage, quelle actrice s'est séparée du chanteur Keith Urban?
0: Oh, wow. C'est impossible, ça. Là, on va se foutre de la gueule des gens, mais elles sont super dures, leurs questions.
3: Ah, Keith
0: Urban. Keith Urban, tout le monde joue là. Keith Urban.
5: Je sais même pas qui c'est, Keith Urban.
3: Keith
0: Urban. Qui vient de se séparer après.
2: Comment ça s'écrit déjà?
3: Ah, Nicole Kidman.
0: Nicole Kidman. Ah, ouais, qu'est-ce qu'il a dit lui?
5: Michael Jackson.
0: Bah oui. Allez, Michael Jackson. Allez, troisième question.
4: Selon l'expression chez une personne qui louche, qu'est-ce qu'un œil dit à l'autre?
0: Dis merde.
5: Ah,
0: bah,
5: merde.
0: Ah ouais, bah, pas pour cette personne.
6: Coucou.
0: Eh oui,
5: c'est plus poli.
0: Eh oui, j'ai un œil dit coucou à l'autre. Allez. Oh oh, alerte au gogol. Alerte au gogol, les enfants.
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0: chanson, on s'en sort plus quoi.
1: Ouais, mais si tu reconnais, remets-le.
2: Black or White.
1: Bah oui, tu vois.
3: Ah oui, bien sûr.
0: Elle est mieux celle-là, elle est pas au début.
3: Je dirais Black or White.
1: Oui, c'est ça.
3: Ah d'accord.
1: Bien joué.
3: C'est la salsa du démon. Mais ah non, on chante pas.
1: Si, c'est ça.
3: Mais chante pas.
1: Je me souviens plus le titre.
3: Oh, mais...
1: C'est ça.
0: Oui.
1: Et Buckethead, c'est un truc comme Buckethead.
0: Non.
4: J'aime bien cette batterie, toi.
0: Non, je vois ce que c'est.
3: Mais... Dans les gardes, David Guetta.
0: Ah,
3: allez.
0: Ah, c'est
1: la pas ça.
2: Ah, je l'aime
1: pas.
2: Mais sur ces blind tests-là, il faut prendre la première note du titre.
0: Mais c'est ça.
1: Non, c'est ça.
2: Eh, regarde, devine. C'était quoi?
4: Bah, tu sais pas.
2: Bah, moi non plus.
0: Bah, voilà.
2: Ah, non, mais c'est
4: bah, regarde.
0: Ah, bah, Black Eyed Peas, oui, mais ouais, Pulp Fiction.
2: Voilà, là, c'est le début.
3: Voilà, ça vient.
1: Ah, celle-là, c'est la première pour le coup.
3: Bon, très bien.
1: Une autre.
3: Ah, tout vrai.
1: Une autre. Vas-y, chut. Là, c'est dur.
3: Mais Genesis. C'est un truc qui est tombé, non? C'est pas une note, ça. On dirait, un mec qui a monté une armoire Pax de chez Ikea, puis elle est tombée, tu sais. Vas-y, remets.
2: Phil Collins.
3: Attends, encore une. Queen.
1: Attention.
3: Coco multipoint.
1: J'aime bien la musique là, c'est chômage go.
4: Ça, c'est pour Florentin, ça.
2: Mehdi Benassi.
0: Satisfaction. Satisfaction, bah ouais, celle-là, on la connaît.
2: Allez, ce soir, je rappelle bien évidemment qu'on écoute ça.
3: J'aimerais bien qu'on le mette un matin, ça aussi. Alors, on continue.
4: Un dernier.
3: C'est Patrick Sébastien.
0: Vraiment.
3: Non. Fais tour des baloches patoches, ça.
5: Fais-nous voir tes baloches patoches.
3: Bah ouais, c'est ça.
4: Vous n'avez pas trouvé Queen, voilà. Michael Jackson et tout, mais baloches, ça c'est...

0: équipes sont là. Dans un instant, le dernier, Bibi Rich, je suis en folie dessus. C'est bien, hein ? Reprise de Faceless, gros tube des années 90. On écoute ça, et puis juste après, il y aura le Devine l'actu. Quand il vous fera écouter un son, il faudra trouver l'actu qui va avec. Ça sera avant 9h30 sur Europe 2.
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0: Il y a tous les indices. Il y a tous les indices.
1: Ah oui, il y a tout là.
0: Ça file.
2: Un truc qui va vite.
0: Tu m'entends? Ben non.
2: Un record de vitesse?
0: Oui.
3: Oui.
2: Un quoi? Un humain ou un objet?
0: Non.
4: Ah, une voiture.
0: C'est un objet, une voiture.
1: Est-ce que tu m'entends? Ben non.
2: Ah, donc c'est une voiture électrique.
0: Voiture électrique. La BYD.
4: BYD.
0: Yangwang U9 Extreme. Oh, voiture chinoise, 100% électrique. Vient d'exploser le record du monde de vitesse pour une voiture de commerce. Voiture de la vie de tous les jours. Elle a battu... Bah, si. Elle a battu la Bugatti Chiron.

0: Il atteint 496,22 km/h sur une piste en Allemagne. 3000 chevaux. Et donc, ça devient la voiture la plus rapide, la voiture pour monsieur tout le monde, la voiture
1: en
0: qui pourrait être vendue en électrique. Ouais. Alors, bon.
2: Ça part vite en électrique, en plus.
0: Je pense que ça part vite. Je pense que tu la recherches sur l'autoroute. Il n'y a plus d'électricité dans la Creuse.
1: Parce
0: je pense que c'est ou ta bagnole ou la Creuse. C'est un choix.
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0: arrive dans Koué sur Europe 2. Ce sera dans 3 minutes, juste après les infos. L'actu de ce vendredi 8 mai avec Cédric Lecor. Salutations Cédric.
1: Salut à tous, une belle journée ensoleillée qui s'annonce sur l'ensemble du pays avec en prime des températures en nette hausse, météo plus complète à la fin de ce flash. Après un jeudi rouge, les conditions de circulation seront nettement meilleures ce vendredi dans le sens des départs. Vous êtes encore nombreuses à quitter la région parisienne ce matin pour ce long week-end du 8 mai. Du orange notamment sur la 13 vers la Normandie, puis aussi sur la 10 en direction d'Orléans, qu'il est d'ailleurs conseillé d'éviter dès ce matin. Du orange également dans la vallée du Rhône sur la 7 depuis Lyon vers la Méditerranée. Un jour férié qui célèbre la fin de la Seconde Guerre mondiale. C'est aujourd'hui le 81e anniversaire de la victoire du 8 mai 45. Et comme chaque année, des commémorations auront lieu un peu partout en France, notamment à l'Arc de Triomphe à Paris, en présence du président de la République, cérémonie en milieu de matinée. Dans l'actualité également, l'homme de 23 ans interpellé mercredi soir à Soissons a avoué en garde à vue avoir porté des coups de couteau à Chloé. Cette collégienne de 14 ans a succombé à ses blessures mercredi matin dans la commune de Fère en Tardenois. Le suspect qui avait entretenu une relation amoureuse avec la victime a démenti en revanche toute intention de lui donner la mort. La trêve fragilisée au Moyen-Orient après des échanges de tirs et de missiles hier soir dans le détroit d'Ormuz. Les États-Unis ont confirmé avoir ciblé des installations militaires

0: Attendez, ah c'est bon ça.
1: Qu'est-ce que le point de Paris?
0: Le point de Paris, c'est le centre, c'est la Tour Eiffel.
2: Non.
0: C'est le
2: point. C'est le zéro, le kilomètre zéro.
3: Ouais, kilomètre zéro.
1: Pas du tout.
3: Ouais.
1: C'est Paris la ville, hein. Le point de Paris, c'est hein Paris la ville, oui. Ouais. Mais c'est quelque chose de précis qui n'est plus beaucoup utilisé.
0: Plus du tout utilisé.
4: Utilisé. Ça, c'est...
0: On en utilise tous les jours, genre pour, je sais pas,
1: ça...
0: boire.
1: Manger, non, vous, je vais même vous aider. Vous ne l'utilisez jamais. Ça correspond à quelque chose.
3: Ça a un rapport avec le métro ou les transports?
1: Pas du tout.
3: Ah, c'est un
0: monument,
3: la couture.
1: Alors, c'est un rapport. C'est pas la couture, mais ça y ressemble.
3: Mais c'est dans Paris.
1: C'est pas du tout dans
2: du
1: Paris.
2: Tricot. Du tricotage?
1: Pas du tricotage.
4: Point de Paris.
0: Le point de Paris, c'est un nom qu'on a donné à quelque chose.
1: Alors oui.
0: Et c'est pas forcément. Ah. Ok.
1: Mais c'est pas un point dans Paris.
3: C'est une activité manuelle.
1: Pas une activité.
2: La dentelle?
1: Non.
3: C'est un truc sexuel?
1: Pas du tout.
3: Ah, c'est pour mesurer? C'est quelque chose pour mesurer?
1: C'est
3: un étalon.
1: Quelque chose qui mesure.
3: Une unité de mesure.
0: Ah, l'unité de mesure, le point de Paris.
1: Vous ne trouverez jamais.
0: Ah si, pour mesurer.
2: Je sais pas là.
0: C'est pas les mesures de partie du corps ou...
3: Les poissons?
1: Je vais vous aider. Vous avez une mesure. Mais ça permet de transformer cette mesure dans une autre mesure.
2: Ah, oh là là, tu m'as embrouillé
3: rien,
2: là.
3: Ouais, je comprends plus rien là.
1: On va dire que quand vous achetez quelque chose, vous utilisez une mesure pour ce que vous achetez et ça permet de convertir dans une autre mesure.
2: T'as un pantalon?
1: Pas un pantalon.
3: Les chaussures.
1: Les chaussures.
0: Ah ouais,
1: c'est l'unité de mesure de la taille des chaussures.

9h41, on est sur Europe 2. Dans 3 minutes, à un moment même, on va parler nourriture, on va parler d'un des plus longs desserts du monde. Koé et son équipe vous en parlent. Et puis juste avant, ça fait partie d'équipes sur lesquelles on tombe de temps en temps. Vous êtes dans la voiture, vous partez en long.

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1: Maman, mais non.
2: Maman,
3: mais non.
2: Maman,
3: mais non.
2: Maman,
3: mais non.
2: Maman,
4: ah, dis donc.
1: Maman,
3: mais non.
1: Maman,
4: c'est beau.
1: Le record mondial du plus long tiramisu. Ou tiramisu. Il y a deux écoles.
5: Tiramisu.
1: Ou tiramisu.
2: Tiramisu.
1: Ou poltronet sans falaire, c'est ça de la qualité. Il y a toutes les écoles qu'on veut. Vient d'être pulvérisé. Un collectif mené par des Italiens a réalisé une version géante de tiramisu. De 300 mètres de long.
4: Mais non, 300 mètres.
1: C'est le plus long tiramisu et je vous le dis, tout a été mangé.
2: Waouh,
4: mais 300 mètres.
1: C'est donc acté ce matin. L'Italie ne rentre plus dans son jean. Bonjour, bon réveil.
4: Maman.
2: Maman.
3: Mais non.
2: Maman.
3: Mais non.
2: Ouais. Ah, maman.
5: Pourtant, c'est léger.
3: Mais non.
1: C'est léger, un tiramisu.
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0: Cédric Le Cor et la baguette, salut Cédric.
1: Salut à tous, et cette fois le soleil est bel et bien de retour sur la plupart des régions pour débuter donc ce long week-end du 8 mai avec un mercure en plus en hausse. Je reviens sur la météo dans deux minutes. Un 8 mai qui sera évidemment marqué par des cérémonies un peu partout en France pour commémorer la fin de la Seconde Guerre mondiale. À Paris, Emmanuel Macron participe ce matin aux commémorations à l'Arc de Triomphe. Les fonctionnaires appelés à rester à la maison face à la flambée des prix des carburants, les agents de la fonction publique sont encouragés à faire davantage de télétravail, jusqu'à 3 jours par semaine pour les postes évidemment qu'ils permettent.

0: où je suis une chef.
1: Au rendez-vous de nos promesses.
2: Nous allons parler.
0: Crocodile chouchou prochain.
2: Nous allons parler de Capitaine Flamme. C'est pas ta génération, Samel, hein, Capitaine Flamme. T'as pas connu?
3: Non, t'as pas... Je connais deux noms.
2: Deux noms. Ah bon, on a décidé de rendre hommage aussi.

0: toutoute.
1: C'est un copain que j'embrasse, Claude, qui est portugais, qui me dit chargé se dit carregado, cargado.
0: Ouais, mais on fait nous, ouais,
1: cargado, cargado, cargado.

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1: Vous le savez qu'aujourd'hui, c'est la journée mondiale de l'innovation. Bravo à tous ceux qui font de l'innovation. Je vais vous donner des innovations. Vous allez me dire si elles sont vraies ou si elles sont fausses. Pietre,
2: oui.
1: Des robots humanoïdes qui commencent à travailler dans de vraies usines aux côtés des humains.
2: Alors, je sais qu'il ne sait pas si c'est encore assez au point pour faire ça.
3: Si
1: ça existe.
3: Ah ouais, déjà,
1: en Chine,
3: ouais,
1: mon ami.
3: Déjà là.
1: Si. Ouais. Le premier vaccin contre le cancer du poumon, appelé BNT116, est fabriqué par BioNTech et désormais testé dans 7 pays pour aider le corps à traquer et détruire les cellules cancéreuses. Vrai ou faux, Corentin?
2: Si c'est vrai, je te préviens, je reprends la club direct.
4: Bah, moi, je dirais vrai. J'espère c'est vrai. Que c'est vrai.
1: C'est vrai.
2: Allez,
1: il est fabriqué pour l'instant. Des voitures autonomes qui circulent dans plusieurs villes du monde, Vito.
5: Ah oui, ça j'en ai déjà vu en Californie, là-bas.
1: Absolument,
5: ils en ont,
1: absolument. Des batteries de voitures dernière génération qui se rechargent aussi vite que le temps d'un plein d'essence. Stouff.
6: Ah,
4: oh non.
6: Attends, si, j'ai vu une borne qui apparemment qui rechargeait vite, mais...
5: Si,
6: je crois que j'ai vu ça.
1: Ils arrivent avec ça, alors c'est jamais 100% de ta voiture,
6: oui,
1: c'est 80% de ta voiture.
6: Oui, c'est ça, 80%.
1: Ouais. Il paraît que c'est assez incroyable si ça commence à exister. Des panneaux solaires, ce qui n'était pas le cas de ma voiture hier. Parce que j'ai voulu la recharger tant sur la borne de l'immeuble. Bon, on a eu 2-3 problèmes. Ainsi que,
6: on reviendra pas là-dessus.
1: Ainsi que sur la borne en bas de chez moi, où rien ne marchait.
2: Ah bon ?
1: C'est une catastrophe. Je vous assure, j'ai appelé, il y a un numéro de la borne, et la dame, là, vous mettez votre numéro. Vous allez sur un truc qui s'appelle Pay Now, sur votre téléphone. Puis ensuite, vous mettez votre carte bleue. Puis ensuite, vous mettez la borne. C'est la 1 ou la 2 ? Je dis, je sais pas écrit. Vous,
2: demandez
1: ça doit être la 2.
2: Monsieur qui est en train de voler le câble en cuivre derrière vous.
1: J'ai dit à la dame, écoutez, je suis en galère absolue. Je pense que pour des tas de gens, c'est super compliqué. Ouais. Et les bornes, elles ne marchent pas tout de suite. C'est-à-dire que tu mets le truc, ça t'indique zéro et en fait, ça commence à prendre la puissance progressivement.
5: Ouais, parce qu'il y a un mec qui commence à pédaler dessous.
1: C'est l'enfer. Hein. Si vous n'avez pas de borne chez vous. Des panneaux solaires qui se rechargent même dans le noir. Pietre.
2: Bah, normalement non.
6: Ah non, c'est solaire.
1: Eh ben si.
6: Ah bon ?
1: Ils en ont fait maintenant et ça existe. Je me demande pas comment ça marche. Mmh. Des chaussures intelligentes, Stouff, qui choisissent elles-mêmes où tu dois aller pour optimiser ta vie.
6: Non.
1: Non, ça n'existe pas.
6: Non.
1: Un frigo, Corentin, qui refuse de s'ouvrir, si t'as déjà trop mangé dans la journée.
4: Eh bien, ce serait bien, j'espère qu'il existe et j'achète tout de suite.
1: Non, il n'existe pas.
2: C'est une bonne idée.
1: Victoire, ouais. Ma petite stagiaire. Des lunettes qui remplacent les gens moches par des versions plus stylées en temps réel. Ça existe ou pas ?
7: Non.
4: Ah, pourtant, tu les as ? Je rigole.
1: Des dents... C'est bien.
2: Je rigole, mais...
1: des dents cultivées en laboratoire qui peuvent remplacer des implants dentaires. Oui ou non, Stouff ?
6: Oui.
1: Oui, ça existe.
6: Oui.
4: Ah ouais ?
2: Ils cultivent des dents ?
1: Oui, ça pourra se remettre à la place, comme ça, tu aurais tes dents plutôt que des fausses dents.
2: Tu mets de l'engrais et tout ?
4: Ouais.
1: Une méga imprimante 3D qui peut construire une maison en moins de 24 heures, Corentin.
4: J'ai envie de dire oui, mais c'est un peu gros quand même.
1: Justement, c'est gros, mais oui.
2: Ah, c'est
1: de l'imprimante géante et en fait, ça te fait des pièces.
2: Ça te fait des gros tuyaux, ils font des boudins
1: voilà.
2: Comme ça. Et
1: un réveil. Victoire, qui négocie avec toi le matin et injuste ton travail en fonction de ta motivation.
7: Par rapport aux heures de sommeil ?
1: Oui.
7: Oui.
1: Ben non.
4: Ce serait bien.
7: Ce serait trop bien.
1: Une télécommande universelle capable de mettre sur pause la vraie vie pendant 5 minutes, Vito.
2: Oh, le fantasme.

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0: Jumet avec nous sur Europe 2. Surveillez vos téléphones dans un instant. Coé va peut-être vous appeler pour vous souhaiter une bonne fête.
1: Ouais.
0: Ça va peut-être sonner là, juste après Taylor Swift dans Coé sur Europe 2.

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1: Saint du jour, bonne fête à toutes les Judites, les Judies, pas de vanne, non. Les Jutas. Sainte Judith, c'est en quelle année? En quelle année, quelqu'un sait?
2: En 325.
1: Génial, 1260, quelle culture. Voilà, elle a vécu près de Kulmsee.
3: Pardon. En Allemagne.
1: En Allemagne. C'est pas très... Voilà. Donc,
2: non, et elle faisait quoi?
1: Hein?
2: Ah, on sait pas.
4: Patronne de la Prusse.
5: Plombier chauffagiste.
1: Ils ont pas mis plus que ça.
4: Qu'elle était pieuse, ermite, ouais. Et voilà.
2: Elle avait un compte OnlyFans quand même.
1: Son Wikipédia est assez light.
4: Il est très court, oui.
1: Donc voilà, il paraît que les Judites qui nous écoutent sont des femmes volontaires et audacieuses et énergiques. Ouais. Souvent extraverties, elles aiment. Ah si, je connais quelques Judites. Elles aiment à multiplier les expériences. Ben dis donc, je les connaissais pas comme ça, les Judites.
2: Ben
1: et savent remarquablement bien surmonter leurs échecs. Ce sont des femmes qui connaîtraient généralement la réussite, mais en tirent peut-être un petit peu trop de fierté. Appelez-moi de la Judith.
2: Complètement débile. De quoi, en fonction de ton caractère, en fonction de ton prénom?
4: Attends, je vais chercher Jean-Pierre.
1: Jean-Pierre, s'il y a marqué branleur, ça me ferait tellement rire.

0: Non, on l'a pas dit.
1: On l'a pas dit la bite.
0: Eh non. Enfin, Julie, bonne fête.
2: Merci beaucoup.
0: Désolé, hein, ce personnage, j'y peux rien.
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0: Hein, t'as un peu bu, t'as un peu mangé, t'as un peu rigolé, t'as machin, puis tu regardes l'heure, tu vas pas te coucher trop tard. Je suis pas super fan, moi, des trucs qui finissent à 3h du matin.
1: Mais du coup, pour le mariage du Bordas, tu penses que tu vas te coucher à quelle heure?
0: 21h15. Ouais, 21h. Non, mais je suis pas fan des trucs qui finissent très tard. C'est pas, ça n'a jamais été vraiment mon délire.
2: Mais même avant même
0: non, c'est pas mon délire.
3: Non, lui, c'est pas. Et puis encore moins avant. Je pense qu'il est plus fait tard aujourd'hui qu'il ne l'était.
0: Ah oui, c'est sûr. C'est pas mon délire. À minuit, on s'est tout dit. Qu'est-ce que tu vas te redire après minuit?
3: Tu vas le faire avec la même chose, mais sans les voyelles.
0: Voilà. Tu vas te rapprocher de l'oreille de quelqu'un. Tu vas faire. Tu comprends. Et les gens ne se comprennent plus. Avant minuit, on s'est tout dit. On s'est tout raconté. Il ne va pas y avoir un événement exceptionnel après minuit. Au pire, tu te l'écrit le lendemain matin, donc je pense que minuit c'est une bonne heure. Qu'est-ce que nous avons, Adriane? Bonjour ma petite Adriane.
4: Oui.
0: Bonjour Adriane.
4: Bonjour Pepeki.
0: Salut. Raconte-nous Adriane, un petit week-end parfait, c'est quoi pour toi?
4: Ah, le week-end parfait, ce serait un bon week-end sensation forte. Genre sans parachute ou là les smartbox sont en tandem d'avion de chasse. Avec mon chéri, on adore ça. Maintenant on peut plus trop parce qu'on a un bébé de 4 mois.
0: Des sensations de chasse, c'est ce que t'as dit?
4: Non,
0: avion de chasse.
4: Maintenant, ils font ça en tandem. On peut monter en tandem en avion de chasse.
0: J'ai même piloté.
4: Le go. Ah oui.
3: Comme ça, tu peux te vomir dessus en couple. C'est rigolo.
0: J'ai fait un truc énorme. J'ai décollé de la Roche-sur-Yon. Il y a une base à la Roche-sur-Yon où on peut faire ça dans un avion à réaction. Et on a décollé, on était à l'île de Ré. Pour les gens qui connaissent un peu, La Roche-sur-Yon, l'île de Ré, c'est 1h30 de voiture. Mmh. On a mis, je pense, 3 minutes.
5: Ouais, c'est ça.
0: 3 minutes après, on était à l'île de Ré. On a fait, et puis on est reparti. C'est un

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Et pour profiter de ce vendredi 8 mai avec ce beau soleil, on écoute Bon Entendu.

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franchement. Nouveauté pop Europe de découvrir ensemble. Et si jamais vous êtes en voiture avec vos enfants derrière, ils vous diront mais je connais ça. Bah ouais, ça marche bien sur les réseaux sociaux, TikTok surtout. Temper City, c'est un trio, on aime beaucoup ce qu'ils font, c'est frais, c'est cool, c'est trop bien. Voici Self Aware sur Europe 2.

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On peut partir sur un brunch, hein, vu que c'est déjà le week-end. Moi, ça me va. Hein. Ah ouais, franchement. Allez, bienvenue sur Europe 2, c'est Julien Fruité. Je suis en train de vous jouer 30 minutes pop non-stop. Alors, Shakira et Maneskin au programme. Et juste avant, voici les infos sur le nouvel Europe 2.

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0: 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Pendant que vous faites ça, ben, je continue de vous jouer 30 minutes pop non-stop avec un très joli classique pop Europe 2 de Nelly Furtado. Et puis Charlotte Cardin sur le nouvel Europe 2.

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Selon une étude, le fait de râler tout le temps, eh ben, ça augmenterait l'espérance de vie. Bah, alors dans ce cas-là, je peux vous dire que je vous promets que je vais être immortel, moi. Ah vraiment, c'est ça. Ah, je l'avoue, franchement. Je vous mets un classique pop Europe 2 de Vanessa Carlton après Bormin sur le nouvel Europe 2 Pop Radio.

0: Alors c'est la chanson phare du groupe, écrite par le leader, chanteur et guitariste Chad Kroeger. Alors les paroles évoquent son ancienne compagne Jodie, avec qui il avait visiblement une relation sexuelle dysfonctionnelle, paraît-il. Voilà, on n'a pas plus de détails. Bon, de toute façon, on n'en veut pas, ça ne regarde pas, faut pas déconner. Nickelback et Bruno Mars pour démarrer 30 minutes pop non-stop sur le Nouvel Europe de Pop Radio. 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

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Voilà Angèle et Justice.

0: Bon, une petite question là sur Europe 2 à 14h20 en ce jour férié. Est-ce que vous allez profiter de ce week-end de 3 jours pour enfin installer l'applique au mur à la maison? Vous savez, celle que vous avez achetée il y a déjà 3 mois là qui traîne dans l'entrée. À chaque fois, vous repoussez. Hein? Bon, on fait ça demain. Là, on n'a pas le temps. Il y a Taylor Swift qui arrive sur Europe 2. Sean Paul et Benson Boone se préparent aussi sur le nouvel Europe 2 Pop Radio. 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

Remboursement de crédit d'ailleurs, c'est OK. Locataire, proprio, c'est pour tout le monde. Un mois payé par Coé tous les jours en direct à 8h20 sur Europe 2. Lundi, ça sera peut-être pour vous. Vous croisez les doigts et vous inscrivez par SMS en tapant loyer au 7-12-13 pendant qu'on poursuit avec 30 minutes pop non-stop. Bob Sinclair, juste derrière Charlotte Cardin sur le nouvel Europe 2 Pop Radio.

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3: Dites-moi pas que c'est pas vrai!
4: Dans 10 minutes, il est pas de retour.
5: Ah bah non, c'est clair. Non.
4: Pourquoi je dis ça?
6: Nouvelle enquête hier, il y avait déjà une enquête, aujourd'hui il y en aura une autre.
4: Hier, nous avons eu une enquête qui sait de qui a fait popo.
6: Ouais.
4: Aujourd'hui, nous allons avoir une autre enquête dans cette émission.
6: Ou qu'il est stagiaire.
4: Puisque on a un stagiaire à qui j'ai dit à un moment donné, il faut que j'aille chercher un café.
7: T'as pas eu le temps, ouais.
4: Un cappuccino, il me dit, si tu veux, je veux bien. Et je lui ai donné ma carte.
6: 15h28, en même temps, tu te réveilles pour avoir ton cappuccino.
4: Oui, je suis désolé. Et je lui ai donné ma carte. Et là, on vient de lui dire CO2. Enfin, CO2, pas le gaz, c'est au deuxième. Et on lui dit, mais on a oublié de lui dire qu'il fallait pas prendre cet ascenseur-là.
5: C'est pas le bon bâtiment.
7: C'est un autre bâtiment, en fait.
8: Notre stagiaire va se promener.
9: On va lui donner le plateau de CNews, on va le voir passer, à mon avis, avec ta charte.
4: Tiens, tu risques d'avoir un mec qui va arriver sur Europe 1. Excusez-moi, la cantine. Parce qu'on va pas. Qu'est-ce que vous faites là, monsieur?
9: Je cherche la cantine.
4: Non, mais c'est vrai qu'on lui a pas dit.
7: Il est débrouillard, normalement, alors.
9: On va voir si vraiment il est débrouillard.
7: Voir si Sciences Po, ça fait

0: C'est vrai qu'on lui a pas dit.
1: Il est débrouillard normalement, alors ouais.
2: On va voir si vraiment il est débrouillard.
1: On va voir si Sciences Po, ça fait si... tout.
0: Ouais. Je dis dans 10 minutes, il est pas là.
2: On verra.
3: Bah non, t'es fou.
1: Bah, on a lancé le chrono là.
0: Ouais. C'est vrai qu'on a. Mais vous auriez pu lui dire en plus. Hein.
3: Non, bah non.
2: Bah non justement, c'est un test.
1: Puis c'était ton cappuccino, alors bon.
0: Bon, allez. Vous n'avez pas de cœur. Vous n'avez pas été stagiaire, vous. Vous savez pas ce que c'est.
1: T'inquiète pas, j'ai noté.
0: Stouf, t'as déjà été stagiaire?
1: Bah bien sûr, j'ai déjà été. Non, t'as pas stagiaire à toi, non. Non, j'ai déjà été stagiaire, oui.
0: T'aurais été ben stagiaire à moi?
1: Non, j'ai pas été stagiaire.
2: T'étais standardiste.
1: T'étais standardiste.
0: Il y a combien de temps?
1: Il y a 20 ans.
2: C'était qui ton maître de stage? Vas-y, dis-le.
1: De quoi?
2: Dis-le.
1: Mon maître de stage?
2: Oui, c'était qui? N'invente pas. Tu l'as.
0: Ah bah, je crois que j'ai compris.
2: Ah,
0: c'est celui qui est devenu.
2: Oh, c'est le président de la musique.
1: Voilà.
0: Ah, tu t'es marié avec ton maître de stage, comme c'est glauque.
3: Brigitte Emmanuel.
2: Ça y est, t'as eu ta note, hein, tu peux te séparer de lui. Hein, c'est bon. Hein.
0: Hey, il a raison, c'est bon, t'as le boulot là. Ça y est, le rapport de stage, tu l'as rendu.
1: Mais
0: non.
1: Mais arrête, c'est gênant.
0: Mais t'avais quel âge?
1: Moi, j'étais jeune. Mais,
0: c'était pas un stage de
2: 3e. C'était un stage de
1: 3e. J'avais 20 ans, j'avais 20 et un.
0: Ah oui.
3: Ah, est-ce qu'à l'époque, il t'intéressait déjà un peu?
1: On s'entendait très très très bien, très très très très bien.
0: Visiblement, vous vous entendez très très très très très très.
2: Ça fait bafouiller.
1: Il était pris à l'époque.
0: D'accord. Ah c'est. Alors, tu sais quoi? C'est une belle histoire.
3: Bah carrément.
2: Je savais pas du tout.
0: C'est une belle histoire.
2: Ouais.
0: Elle a commencé son stage, elle avait 20 ans, elle rencontre celui qui deviendra.
1: Mais il s'est rien passé quand on était en stage.
0: Mais attends, mais Stéphanie, mais nous ne sommes pas là pour juger.
3: Bon, après, c'est 23 sur 20 quand même. Ça. Hey.
0: Tu sais, cela sera entre Dieu et toi au moment du jugement final.
1: Voilà, exactement.
0: Il regardera les dossiers entre les Uber où t'as mis des mauvaises notes, les machins.
1: C'est au fil du temps, les choses.
0: C'est une belle histoire. T'as été stagiaire, Biette?
2: Oui, j'ai commencé stagiaire, moi. Bon, ça va pas vous dire grand chose. C'était Lorenzo Pancino.
0: Oui. Et t'as pas été chez Eric Ramsey?

0: à un moment donné. C'était pas stagiaire sur
1: Non, c'était Fred Testo.
0: Ah ouais.
1: Et Fred Testo, c'était mon stagiaire qui avait été basculé chez Eric Ramsey.
0: C'est énorme.
1: Et c'est là où il a rencontré Omar.
0: C'est marrant ça. Et Corentin.
2: Bah moi, stagiaire chez Point P Pontivy. Et puis après, bah, j'ai... non mais c'est vrai, ouais. J'ai fait. Ouais. Et puis après, bah, j'étais avec Pietre.
1: C'était mon stagiaire.
3: Stagiaire de Pietre.
2: Et puis j'ai vite basculé chez eux. Que...
0: ah c'est bien. Monsieur Vito qui réalisait cette émission. Est-ce que vous avez déjà été stagiaire?
4: Oui, j'étais stagiaire sur Virgin Radio à l'époque.
0: D'accord.
4: À Toulouse.
0: Très bien, ça s'est bien passé?
4: Oui, bah écoutez, je suis là.
0: Bon, ouais. D'accord, monsieur Bordas, le community manager.
3: Oui, mais Bordas,
0: monsieur Bordas, il a commencé stagiaire, je crois,
3: mais
0: si
3: oui.
0: Je ne dis pas de bêtises.
5: J'ai commencé avec Pietre.

0: Arthur.
1: J'étais stagiaire d'Arthur.
2: Ah, bah, si. Oh, c'est vrai.
3: Alors, Sébastien.
2: Oh, mortel.
3: Va ouvrir la boîte.
1: Ah non, t'es trop gentil.
3: Et alors
1: Dis-moi.
2: Arrête.
1: Ah oui. Dis-moi, Jean-Jacques.
4: Non, Sébastien.
1: Sébastien. Ouais, Sébastien. Oh. Tu peux décrocher le téléphone, là, s'il te plaît, ça sonne.
4: Mais on n'a pas de pige de ça.
1: Le lendemain. Dis-moi, Stéphane. Non, Sébastien. Ouais, et tu pourrais me chercher, s'il te plaît, un Coca Light, parce que j'aimerais bien un Coca Light. Ouais, d'accord.
5: Le surlendemain.
1: Dis-moi, Aurélie. Non, Sébastien. Sébastien. Ouais, Sébastien. Monsieur, ah ouais. Tu pourrais, s'il te plaît, chez PV. Ils vont passer mettre de l'argent dans ma voiture. Merci beaucoup. Ah ouais, ouais, ça n'a pas duré longtemps, mais ça a été intense. Et il ne s'est pas du tout souvenu de mon prénom en 3 mois.
3: Ah ouais.
1: Donc,
3: c'est pour ça, maintenant, tu te venges.
1: Je me suis jamais vengé. Non, bah, non, non. Ma vengeance, elle a été à un moment donné quand on s'est retrouvé face à face dans certains trucs d'émission radio et on s'est faillité un peu et ça mettait du piquant. Mais moi, je le prenais vraiment à la rigolade parce que j'étais presque une fierté d'être en face de lui et j'y voyais rien d'autre. Lui, il était un petit peu.
4: Chaque fois.
1: Ouais. Mais moi, j'étais vraiment. Non, non, c'était
4: du
1: que
4: coup,
1: de la rigolade.
4: Quand tu le crois, tu lui dis disons, Francis.
1: Et il me dit Jean-Jacques, dis-donc, c'est toujours Sébastien. Bon, en tout cas, merci à vous tous d'être là. Nous aurons dans un instant le scandale de Sophie la girafe. Les futures mamans, vous allez apprendre des trucs.
2: Il paraît.
1: Vous allez pas être bien. Comment qu'elle va la France? On fait un gros bisou à ma petite Mélodie, qui est assistante commerciale. Comment elle va, Mélodie?
6: Bonjour Corinne, bonjour.
1: Bonjour, bonjour. Et tu te souviens de cette chanteuse? Il n'y a pas que les grands qui rêvent. Il n'y a pas que les grands qui ont des sentiments. Je voudrais nanana, nanana. Mélodie, on n'a plus de nouvelles d'elle.
5: Non, je ne savais même pas que c'était.
4: J'en ai jamais eu.
1: Non, c'est pas toi.
2: Bah non, c'est pas elle.
6: Ah bah oui.
1: Bah, ça aurait pu.
5: Bah, oui,
4: ça aurait pu.
1: Bah, ça aurait pu.
6: Non, ce n'est pas moi.
1: Tu habites où? Tu fais quoi dans la vie?
6: Eh bien, je suis à Nantes et je suis assistante commerciale.
1: Prenons des nouvelles de Nantes. Comment va Nantes en ce moment?
4: Les ronds-points.
6: Oh. Il y a plein de ronds-points, il y a toujours autant de bouchons, il y a toujours autant de grisailles, il y a toujours autant de pluie.
1: Et à un moment, il y avait une histoire d'insécurité. Là, c'est comment? Ça s'est réglé? C'est mieux? C'est comment?
4: Bah, mon téléphone, envoie ça.
6: C'est toujours aussi pourri.
5: Ouais, ça
1: non,
5: c'est.
1: Mais c'est vrai, c'est. Non, honnêtement, le centre-ville est devenu plus pourri qu'avant?
6: Oui, et puis il faut enterrer ses slips dans le jardin, donc c'est compliqué.
1: C'est la ville où on enterre les slips, mais ça c'est symbolique pour faire de l'engrais.
4: Oui.
1: Mais c'est dommage parce que Nantes, c'est une très belle ville.
5: Bah, fallait le dire à Xavier Dupont de Ligonnès, il est de là-bas, mais il a pas enterré les slips.
4: Il a enterré les slips avec des gens autour.
1: Attends, il a lancé cette mode. Hein. Ouais. Il a enterré les slips, mais il a laissé les gens dedans.
5: Ah,
1: ce qui est quand même.
4: Mais oui, mais c'était pas bien stipulé dans le.
1: C'est vrai que si la brochure était pas claire.
4: Reprenez le dog,
1: vous n'avez pas. Oh, mais vous avez un membre. Oh là là, je suis désolé.
4: Mais c'est pas marqué. Hein.
1: Tu travailles aujourd'hui, t'es en vacances, et comment il pleut comme d'habitude à Nantes ou ça s'est élevé?
6: Non, il pleut et je travaille pas aujourd'hui.
1: Bon, profite de cette journée, profite d'être sur Europe 2, balance un petit bonjour à qui tu veux. Tiens, vas-y, fais-toi plaisir.
6: Eh bien, je fais un gros coucou à mes collègues qui travaillent en ce jour et pas moi.
1: Danda. Et je profite. Voilà. Bisous, ma belle. Bisous à toi.
6: Bisous.
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0: douche.
1: Il y a crache dedans, mec.
2: Ah oui.
3: Encore un tout petit peu, s'il te plaît.
0: Il y a un bout de salade de ce midi.
4: Voici la question. Voici la question. Japon, pays de la geisha.
0: Oh, non mais patron, arrête!
1: C'est quoi le rapport?
4: Pays de la geisha. En 2026, combien restait-il de geisha au Japon? Et vous avez bien les boules parce que c'est écrit nulle part et personne ne peut
0: tricher. Non.
4: Allez, j'attends vos chiffres.
1: Attends, un chiffre.
4: Stouff, tu es quand même une jeune femme, donc pour la peine, je te laisse répondre en premier.
1: Je sais même pas combien ils sont là-bas de geisha.
4: Combien reste-t-il? Alors, vous savez ce que c'est la geisha? C'est la serveuse traditionnelle un peu à mi-chemin entre...
1: Je dirais 200.
4: Tu dirais 200. Je note 200. Pietro.
1: C'est en voie de disparition.
3: Moi, je dirais 2000.
4: 2000. Corentin.
5: Moi, je vais mettre 1000. Je tente les deux. Je
0: suis mais non. Mais non,
4: Il fallait être malin, bébé. Bien
1: quoi,
4: sûr.
1: Tu as fait dans l'ordre là.
4: Corentin, et oh, tu voulais passer en dernier?
1: Bah ouais.
5: Est-ce que si on
1: Parce qu'en dernier, il se met entre les.
0: Est-ce qu'on choisit?
5: Est-ce que le plus proche, il peut choisir?
4: Oui.
1: Ah, vas-y, moi je joue plus, c'est de la triche.
4: Vito.
6: 999.
4: Vito, 999.
5: Ah, mais c'est des escrocs.
4: J'adore ce moment. Tony.
3: Allez, 970.
4: Ouais, 970 pour Tony.
1: Ce sera toujours entre nous deux, en fait.
4: Eh bien, sachez qu'une personne a fait le tout pile. Une personne a fait le tout pile et d'autres sont très très loin. Alors, cette personne qui a le tout pile devra me dire si on garde celle qui est très très loin pour boire ce petit cocktail fait avec la bouche ou si elle en désigne un autre.
0: Froid et tout, c'est même pas la peine.
4: Celui.
3: Moi, j'aime pas le café, mais...
4: Qui est le tout-pile.
5: Ah, mais tout-pile, ça peut être un des deux.
4: Et celui qui est le plus loin et qui devra boire est... Vous le saurez dans un instant, puisque...
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1: Au Japon, il y a un restaurant qui est en train de faire polémique, mais en même temps, les mecs payent très cher. Puis finalement, si les gars veulent payer et que ça leur fait plaisir, chacun son délire. Si vous prenez un café au lait, on vous sert le café. Les serveuses prennent le lait dans la bouche et le crachent dans la tasse. Moi, je trouve que c'est absolument dégueulasse. Et tu me ferais ça, non seulement je ne le bois pas, mais je ne comprendrais pas l'intérêt. Mais non, ça marche là-bas. Nous, j'ai donc fait la même chose en remplissant un peu de café.
2: Dis pas rien que de le voir, j'ai envie de la gerbe.
1: Je vais en remettre encore un petit peu.
3: Il y a un bout de poulet.
4: La coupe est pleine.
5: Oh là là, oui.
4: Oh là là, oh oui.
6: Je supporte pas ça.
4: Ah,
2: ah ouais. Il y a un filet de bave,
1: il vient directement de ma bouche.
4: On dirait qu'il sort du toilette, tu sais.
1: Pour cela, j'ai posé la question combien reste-t-il de geisha au Japon? Stouff m'a dit 200, Pietre m'a dit 2000, Corentin m'a dit 1000, Vito m'a dit 990, Tony 970. Une personne a fait un tout pile, une personne est très loin. La logique veut que la personne qui soit le plus loin boive ce breuvage.
4: Ce serait bien.
1: Ce lait de coco.
4: ce
1: café coco.
4: Ce milkshake coco.
1: Mais comme il y a un tout pile, je vais vous donner le tout pile et le plus loin. Et la personne qui a le tout pile devra me dire si elle confirme le fait que c'est bien à celui, l'autre personne de le boire. Vous avez compris?
2: Ouais. Bon, vas-y, donne ton résultat. Je suis pas bien.
1: Le tout pile. Qui d'après vous a dit un tout pile ici?
4: Ah putain, j'hésite entre Stouff et Pietre.
1: Il reste,
6: moi, je suis sûr, c'est
1: Stouff. Je rappelle, 200 Stouff, 2000 Pietre, 1000 Corentin, Vito 990, Tony 970. Il reste en 2026 200 geisha.
6: Oh, non, putain, oh putain.
1: Pietre étant à 2000, bon bah...
6: Je l'ai dit au pif du temps.
1: Stouff,
4: est-ce qu'elle fait comme dans Koh-Lanta, tu sais?
1: Tout est entre tes mains.
4: On mérite.
6: Oui.
1: Pietre est à côté de toi.
2: Techniquement, je peux pas.
1: Oui. Pietre est à côté de toi et c'est à toi de dire si tu décides de donner à quelqu'un d'autre.
5: Mm-hmm. Stouff, je t'aime. S'il te plaît, Stouff.
1: Qui peut être Corentin, qui peut être Vito, qui peut être Tony.
4: Je suis cardiaque.
1: Bah, qui peut être moi, mais ça n'a pas d'intérêt vu que ça vient de ma bouche.
6: C'est vrai.
4: Ça n'a aucun intérêt.

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1: Merci d'être là pour l'actu Europe 2. Salut Grégory.
2: Salut Quentin, bonjour à tous. Le soleil domine sur les trois quarts du pays cet après-midi. C'est bien moins lumineux sur la façade atlantique. Météo complète, c'est dans moins de deux minutes. Après un jeudi rouge, les conditions de circulation sont nettement meilleures ce vendredi dans le sens des départs. Vous êtes quand même nombreux encore à quitter la région parisienne pour ce long week-end. Du orange sur l'A13 vers la Normandie, sur l'A10 en direction d'Orléans. Orange également dans la vallée du Rhône, sur l'A7 depuis Lyon vers la Méditerranée. Si vous avez déjà acheté des billets d'avion pour cet été, c'est une question que vous êtes certainement posé. Eh bien non, les compagnies aériennes n'ont pas le droit d'ajouter un supplément en carburant après l'achat d'un billet. Et ce, malgré la forte hausse des prix du kérosène avec la guerre au Moyen-Orient, l'UE précise aujourd'hui qu'en cas de modification du prix après achat, les compagnies s'exposent à la législation européenne en matière de concurrence déloyale. L'OMS se veut une nouvelle fois rassurante après l'apparition d'un foyer d'antivirus sur le bateau de croisière MV Ondus. Le risque d'une propagation pour la population mondiale est absolument faible, a martelé ce matin un porte-parole de l'organisation. À ce jour, 8 cas ont été signalés, dont 3 décès à bord du navire. Et puis un Français a été identifié comme cas contact d'un passager infecté. Il présente des symptômes bénins et a été placé à l'isolement en attendant le résultat des tests, selon le ministère de la Santé. La justice portugaise refuse de remettre Cédric Prison aux autorités françaises. Cet homme de 42 ans est suspecté d'avoir enlevé et tué 2 femmes au Portugal, son ex-compagne et celle qui partageait sa vie. Il a été interpellé le 25 mars dernier. La France avait émis mardi un mandat d'arrêt européen contre lui. La cour d'appel de Coimbra justifie son refus par le fait que les crimes présumés ont été commis sur son territoire. Cédric Prison est actuellement en détention provisoire au Portugal. En Ligue 1, coup d'envoi ce soir de la 33e journée. Lens reçoit Nantes à 20h45. Les autres rencontres auront toutes lieu dimanche soir. Le PSG recevra Brest, Lyon jouera à Toulouse, Lille se déplacera à Monaco et Marseille au Havre. Puis à propos de foot, c'est Shakira qui a été choisie pour interpréter l'hymne officiel de la Coupe du Monde qui débutera le 11 juin aux États-Unis. Day Day, c'est le nom de cette chanson dont un premier extrait vient d'être dévoilé. La star colombienne avait déjà interprété la musique officielle de la Coupe du Monde 2010 en Afrique du Sud avec le fameux titre Waka Waka. Du soleil en veux-tu, en voilà, c'est une très belle fin de journée qui nous attend sur quasiment l'ensemble du pays, sauf sur la façade atlantique où là c'est plus gris voire carrément humide par endroits. Quelques orages encore possibles également dans les prochaines heures sur les Pyrénées, les reliefs du Massif Central et de l'Est. On a gagné quelques degrés cet après-midi. Nous avons par exemple 24 en ce moment, aussi bien à Grenoble, La Rochelle, Bordeaux ou encore Limoges. Pour demain, des conditions encore bien ensoleillées, mais l'arrivée dans l'après-midi d'une nouvelle perturbation par l'ouest, puis retour des averses orageuses presque généralisées dimanche avec une baisse des températures. Bel après-midi sur Europe 2 avec Quentin.
1: Merci Grégory. 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On va partir en rave party dans un instant avec l'équipe. Miley Cyrus d'abord, Dream As One. Bon week-end, c'est Europe 2.

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2: Après la rêve partie, vous avez vu ça partout, la rêve partie, tous ces jeunes, les vieux, il y a tous les âges d'ailleurs. Il y a jusqu'à 40 000 personnes dans un terrain militaire, abandonné, hein. C'est un terrain militaire qui était potentiellement dangereux. Il n'y a pas eu de drame, mais ça aurait pu être. Ça aurait pu être terrible. Alors, imaginez, est-ce qu'on peut tout louer pour faire une soirée? Par exemple, nous avons trouvé des magnifiques châteaux en Airbnb.
3: J'y crois pas une seconde. Tu vas te faire envoyer.
2: Château de Pérols en Auvergne. Il en a trouvé un beau, et on peut le louer.
4: C'est sympa, ça.
2: Marquioche.
3: Et tu préviens direct, c'est pour faire une teuf?
2: Oui, bien sûr. Moi, j'y vais progressivement. Attention, je serais peut-être désagréable à certains moments, mais ne voyez pas là Sébastien, voyez là le teufeur. L'organisateur de Rave Party.
4: Il s'appelle Chris. Christopher.
2: Allô?
5: Château Pérols, bonjour.
2: Ouais, bonjour madame. Voilà, je vous appelle Chris à l'appareil. Voilà, je vous appelle Toffer, c'est mon nom de. J'aimerais vous appeler pour la location, savoir si je pouvais vous louer, parce que j'ai vu qu'il y avait le château à louer, mais moi je voudrais louer le terrain.
5: Oui, c'est envisageable pour. C'est pour quelle prestation? C'est pour mariage?
2: Ah non, c'est mariage. Non, parce qu'en fait, je vous explique, on est une petite soixantaine là. On voudrait faire une petite rave party là, entre amis, dans le jardin.
5: Une
2: rave party, petite soirée. Une quinzaine de punks à chiens, mais qui sont

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2: Il y a deux minutes, nous appelions la dame qui loue son château. Alors pour les mariages, elle veut bien. Pour une rêve partie, elle veut pas.
3: Oh, c'est bizarre. Je chipote là. C'est
2: ouf. Tu es la personne pour la. Sinon elle va. Si encore moi. Oui oui. Tu dis bonjour. J'ai vu que vous louiez votre château. Bonjour madame.
4: Château Pérol, bonjour.
5: Oui, bonjour madame, excusez-moi de vous déranger. J'ai vu que votre château était disponible à la location, c'est ça ?
4: Oui, tout à fait.
5: D'accord, vous avez bien de la disponibilité aux alentours, par exemple au mois de juin ?
4: Oui, après il faut me donner les dates précises.
2: Ah bah alors justement, donc je vais reprendre la conversation.

0: Je vais raccrocher, Vincent. Ce n'est pas possible.
1: Suivez-moi, madame, parce
0: je
1: que vous avez parlé.
0: De ne pas venir chez moi.
1: Alors, madame, attendez, on n'a pas
0: autorisé ou non autorisé, je vous demande de ne pas venir chez moi.
1: D'accord, alors la date, on fait, quand êtes-vous disponible en juin?
0: Non, mais vous m'écoutez ou pas?
1: Non. Qu'est-ce que vous disiez?
0: Je vous disais que je ne veux pas.
1: Oh, point barre. Oh, mais vous avez picolé, madame. Vous êtes. Madame, vous êtes.
0: Je dis ce que je veux. Déjà, je dis ce que je veux. Ah, mais... Je suis énervée. Je ne veux pas que vous veniez chez moi.
1: Autorisé
0: ou non autorisé, je ne veux pas votre présence sur mon terrain.
1: Ouais, bon. Alors, d'accord.
0: Pour votre musique de débile, là.
1: Oh, wow.
2: Qu'est-ce qu'il y a dit?
1: Donc, moi, j'ai le 6 juin dispo.
0: Non. Je vous ai dit de ne pas venir chez moi.
1: J'ai le 7 également qui vient de se libérer, juin.
0: Bon, j'appelle la police. Je raccroche, j'appelle la police. C'est pas possible.
1: Calme-toi. Attendez, madame, dès que vous dites police, ça me le réveille, là, Kamikaze. Donc, il n'aime pas les proprios pénibles et les policiers.
0: J'en ai rien à foutre.
1: Calme-toi.
0: J'en ai rien à foutre de vous, votre chien, la musique, les teufeurs, vos drogués. Je ne veux pas m'entendre parler.
1: Bon, madame, alors...
3: On pourra avoir une gamelle d'eau pour le chien.
1: Ouais.
0: Arrêtez, c'est bon, stop.
1: Le 8 juin? Le 8?
0: De toute façon, il y a un mariage. Vous ne pourrez pas venir.
1: Ah bah.
0: Le terrain sera occupé.
1: Ah bah voilà, anniversaire de mariage. Bah, on vient le 9 alors.
4: On aura mangé.
0: Mais le vous 9. Ne venez pas. Je vous ai dit.
3: On s'occupe de la sono.
1: Ouais, écoutez, madame, je mettrai cette musique. C'est une musique, ça c'est une musique environnementale, ça.
5: Espèce
3: d'enculeur d'arbre. Vive le mariage! Vive le mariage!
0: Votre musique de déjanté, là!
3: Oh, l'ouverture de balle, là!
0: On est en train de déjanté, là,
3: dans mes
1: sorcières! Vous allez voir, la mariée, elle crache du feu, elle est belle comme tout, quand même. Allez, je vous embrasse, madame.

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0: Laïla, laisse-moi faire un calcul mental. Je serai pas frais.
1: Mais tu seras encore là.
0: Mais je peux être encore là.
1: Ah oui.
0: Donc je te fais une promesse. Laïla, si je suis encore là dans 10 ans, premier stage en radio, tu le feras avec moi.
2: D'accord.
0: D'accord ?
1: Avec Papy Coco.
0: Et je t'apprendrai tout ce que je sais. Enfin, je te le vendrai, parce qu'à l'époque, dans quelques années, je ferai attention à l'argent. Donc,
3: bah oui.
0: T'inquiète, on trouvera une formule. C'est qui le chef à la maison, dis-moi ? C'est maman ou c'est papa ?
2: C'est maman.
0: Ah,
1: c'est maman qui commande.

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1: Mon petit Corentin est en ligne avec nous. Il apparaît à l'image tel un beau gosse. Bonjour mon petit Corentin.
2: Il est plus gros. Hein.
3: Bonjour à tous. Bonjour Sébastien.
1: Alors Corentin...
4: On dirait l'envoyé spécial.
1: Eh oui, ben tu ne crois pas si bien dire. C'est notre envoyé spécial pour la séquence du QQFP. Le qui a fait popo, puisque Stouff... Dont nous rappelons les faits assez troublants et assez terribles. Stouff se dirige aux alentours de 15h12 dans les toilettes.
5: Juste avant de prendre l'émission, en fait, je voulais aller me soulager en faisant un petit pipi.
1: Bien sûr.
5: Voilà. Et donc, je me dis, vite, j'y vais. Et en fait, j'ouvre la porte. Et là, mais une odeur d'un
1: dans
5: autre...
1: les toilettes des filles, bien
5: dans les toilettes des filles, voilà, d'une autre dimension. Je suis ressortie et j'ai pas fait meuf.
4: Déjà, est-ce que tu es sûr que c'était pas un de tes précédents passages? T'avais oublié?
5: Non, Vito, non.
1: Oui, tu n'es pas amnésique du popo.
5: Non, je suis amnésique, non. Et puis, j'ai pas fait cette commission aujourd'hui.
1: D'accord. Vous n'avez pas le popo Alzheimer.
5: Voilà, non plus. Donc voilà.
1: Ça consiste, je vous rappelle, à y aller et ne plus se souvenir qu'on y est allé. Donc le popo Alzheimer.
5: Je suis sorti et voilà.
1: Corentin,
5: je pouvais pas avec l'odeur.
1: Vous êtes notre envoyé spécial. Oui. Je crois que vous êtes devant les toilettes, hein, devant le lieu du crime.
3: Exactement, Sébastien, je me trouve actuellement
1: il y a un décalage,
3: devant les lieux du crime que vous pouvez voir derrière moi. Je vais ouvrir et vérifier donc ce qu'a dit Stouff. En effet, ça pue, le caca. Alors, on va aller voir, vu que s'il y a du monde dans les...
1: Alors,
3: je rappelle tout à l'heure, c'est

0: dans une émission de télé. On lui a demandé ce qu'il devrait faire si un jour il arrêtait sa carrière. Il a dit « J'aimerais devenir gérant d'une grotte ». Il a visité une grotte avec sa femme, il s'est dit « C'est là que je me vois bien gérer l'affaire ».
1: C'est très particulier comme...
0: Ouais, comme c'est chiant surtout comme métier, ouais, enfin, ouais. Ça ne fait pas rêver.
1: Allez-y,
0: il n'est pas jeune, Mac Lesguy. Hein.
2: Je ne sais pas qu'il agit là.
0: Il a plus de 60 ans.
3: Ah, facile.
1: Pas plus que ça, oui.
0: Il a, pour moi, il a 65 balles, Mac Lesguy.
1: Ah, pas plus.
3: Pas en soi. Que...
0: Bah, pas plus.
1: Il a pas mal.
0: Tu peux m'enlever, Corentin, qui marche, s'il te plaît, parce que ça me donne mal au cœur.
1: 63 ans.
0: 63 ans, voilà. Bah, il fait plus.
3: Il a trouvé des techniques, lui. Un scientifique pour rester jeune.
0: Moi, je pense qu'à chaque fois qu'il a visité un laboratoire, là, il s'est injecté un truc. Il a tout essayé. Si, par exemple, un jour, la radio s'arrête, qu'est-ce que vous feriez? Moi, j'ai, par exemple, je rêverais, je le dis, hein, d'ouvrir un truc de bagnole.
1: C'est-à-dire
3: bah, c'est ta passion, toi.
0: En fait, avant, t'avais des grands garages. T'avais des garages. Maintenant, aujourd'hui, tu peux, avec Instagram, pas obligé d'avoir des tonnes de bagnoles, tu peux avoir un truc plus ciblé. Tu vois, par exemple, j'aime bien les Allemandes, tu vois, bam, un truc de Porsche.
3: Ok.
0: Ça me ferait kiffer. De oui. Vieilles Porsche.
1: Mais quoi, un musée?
0: Non, tu as quelques bagnoles, tu les vends, tu les machins, tu trouves pour tes clients. Voilà, si demain ça devait s'arrêter, ma passion, ce serait ça.
1: Ouais. Vito. Ah, ouais. Moi, ce serait, j'aimerais bien ouvrir genre une paillote, tu vois, sur une île paradisiaque, ou, tu vois, juste un petit, un petit bar, un cocktail. Sur du sable.
0: C'est faisable, cocktail, c'est faisable. Je peux faire ça à la mer de sable. À Hermenonville, tu seras sur du sable, tu fais des cocktails. Genre, c'est
1: sur la dune du Pilat.
0: Corentin, qu'est-ce qu'il ferait si ça s'arrêtait, ce métier?
4: Prof de sport. Mais ça irait vite, hein.
0: Ouais.
4: Je dirais tout ce qu'il ne faut pas faire. Il faut faire l'inverse.
0: D'accord. C'est ouf.
2: Ah, moi, je serais bien cliente mystère professionnelle.
0: Ça, c'est bien.
4: Ah, putain, c'est chômé, ça.
0: Ça, c'est bien.
4: Mais dans les restos.
2: Ouais, dans les restos, dans ça, les hôtels top. Aussi. Les hôtels, tu vas tout tester. Puis,
0: Déjà, t'es cliente mystère dans les toilettes du 5e.
3: Non, testeuse de toilettes. Moi, je veux un camion à pizza à côté de sa paillote.
1: Ah,
3: à lui,
1: voilà,
3: là.
1: C'est vrai.
3: Ah. Oh, j'adore faire des pizzas.
0: Ça verrait. La fois que tu en viens, chez moi.
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0: 5.
1: Non, c'est ce qu'on
2: attends,
1: va faire.
2: Déjà.
0: C'est drôle. Attends,
2: allez, je te jure, je suis en stress.
1: Non, mais laissez-la, elle va trouver. Attendez.
2: Attends, je l'ai retiré parce que sinon.
1: Vas-y, t'inquiète.
3: T'inquiète, on a le temps.
1: T'inquiète, on a le temps.
2: Sérieux,
1: c'est énorme,
2: je suis désolée.
4: Après, tu peux faire sans
2: c'est
4: contact.
2: Énorme, c'est un truc de fou qui m'arrive.
1: Bienvenue.
2: Mais c'est même tellement de stress.
1: Dans l'émission du jeu de la pompe, le principe est simple. Mettre sa carte et se souvenir de son code. Ne bougez pas. Nous
2: c'est
1: sommes.
2: Bon,
5: on est sauvés.
0: C'était combien?
2: Je peux pas te la dire.
5: Alors, on est sur 42-20.
1: 42-20.
2: Vous êtes pas. 42-20, du coup, c'est pas 42. 42-20.
0: Ouais.
2: Allez, c'est bon, là, c'est bon. C'est OK, ça marche.
5: Allez, concentre-toi.
1: Allez, go.
2: C'est ce que je fais.
1: Voilà, très bien. On va filmer le compteur. Il faut que tu arrives à 42-20.
0: Si ça y est, c'est parti.
1: Si tu dépasses, c'est mort.
5: Il est à combien?
1: 2,10€.
2: Mettez la pression, je vous jure.
5: Là, faut que tu filmes un peu mieux.
1: Filme un peu à droite parce que là, je vois plus les chiffres.
4: Et fais gaffe, tu mets de l'essence, hein. Fallait mettre du diesel.
1: Non, mais n'embrouillez pas. 2,18. Elle doit s'arrêter à 42,20, on a dit.
5: Elle a 25, 26. Ouais.
1: 30. 32, 33, 34.
0: Elle est en train d'arroser par 36.
5: 37.
0: Dans le...
1: 37. Fais attention, va pas trop vite. 38.
0: On va mettre partout.
1: 38, 45.
0: Nettoie la voiture.
1: Tony, t'es mec. Devant.
4: Prends ça, douche.
1: Toi.
5: 39.
1: Mais arrêtez. Elle doit arrêter. Elle doit arriver à 42,20.
2: Vous
1: me déconcentrez. Non, concentre-toi.
5: Allez, 40.
1: On
5: y arrive.
1: À 42,20, c'est nous qui payons à 42,21.
0: Oh, mais non, 42,20.
1: Ça va. Ah, on a eu peur, On était dedans, nous.
5: 40.
1: T'as 41. T'arrives à 41, c'est 42,20.
0: On est large encore.
1: On est large. 41, 50. Attention.
5: 90.
1: Attention.
5: 42.
1: Oh il y a une petite précision là. Attention, 42, 05, 07.
0: Fais gaffe, attention. 0, on va plus voir les chiffres.
1: On
0: là.
1: Ne voit encore plus. Tu filmes, tu cadres pas.
0: On voit plus.
1: 42.
5: 42.
1: Bravo les.
2: Je suis trop contente.
1: Bah, tu comprends le l'essence, c'est pour nous. On te fait le chèque, 42,20€. Maintenant,
2: oh là,
1: comme disait Corentin, je te demanderai de bien vérifier si c'est la bonne essence que t'as mis dedans.
2: Avec toute cette pression du coup.
1: J'ai vu. Ah, je vais remplir le coffre, je pense.
0: Merde, c'était pas ma voiture. J'ai rempli l'autre.
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0: fromage comme ça râpé dessus.
1: Il faut en mettre suffisamment.
2: Ouais. Il a raison.
1: Parce que trop, c'est pas bon. Pas assez, c'est pas
0: Seb, il a tout compris. Il invite son meilleur pote qui sait faire les pizzas. Et il dit j'ai fait les pizzas, je vous ai invité.
3: On n'a pas eu du tout cette version-là.
0: Il a rien fait, c'est un mytho ce mec.
3: Et ce matin, on avait une rubrique quel est le dernier mensonge que vous avez fait. C'est marrant, tu nous l'as pas dit, celle-là.
0: Il a rien fait.
3: Parce que, non, mais il nous a fait tout un cours sur le. Ouais, alors, il faut le bon coup de main pour voilà. pas cramer la pizza, c'est pour la retourner.
1: Je sais le faire.
3: Mais tu l'as pas fait.
0: Mais non, c'est pas ça. Rien, pas une.

0: Le mec qui s'est dit c'est bon, c'est lui, ouais.
1: Il
0: est là.
1: Gros boule. Il aurait pu la mettre entière.
2: J'ai mes cheveux qui poussent. Ah.
1: Il y a de la fumée, il retient pas.
0: Ah, comment il s'est fait avoir.
1: C'est quoi la phrase?
0: La phrase.
2: T'es pas de sauce piquante dans ma putain.
0: Alors, tu as bien entendu.
3: Il pleure.
0: Tout ouais. Le monde. D'après toi, je pose la question comme ça. Hein. D'après toi, oui. Qui a eu la pizza avec la sauce piquante?
4: Ah, j'hésite, mais je pense que Corée s'est bien fait avoir.
0: Pas du tout.
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1: Jérémy, c'est notre auditeur fan de Céline Dion qui avait eu des places et qui a dit j'en ai eu 6, donc je vous en offre.
2: Franchement, c'est très généreux.
1: C'est bien, donc j'en avais déjà offert, bravo, merci mon Jérémy. C'est incroyable. Il y avait moins de 1% de chance d'avoir des places pour les gens qui se sont inscrits. C'est fou quand même.
3: J'imagine.
1: Et là,
2: grâce à Europe 2.
1: Vous savez qu'on a plus de chances de réussir une blague improvisée qui fait rire tout le monde que d'avoir des places pour Céline Dion.
4: Ouais.
3: Ça, c'est vrai. Mais ouais,
4: faut que les gens soient bourrés. Hein.
3: Ouais.
4: Ils sont plus faciles à faire rire.
1: On a plus de chances de comprendre une séquence expliquée par Tony, notre producteur, dès la première fois, que d'avoir des places pour Céline Dion.
4: Ouais, ah, ça, ouais. Je suis d'accord.
2: C'est tout faut dire.
4: Et encore limite.
3: Et je suis agent. Hein.
1: Allez, j'appelle. Allez, c'est parti. Allez.
4: C'est du hasard, là.
1: Du hasard complet.
3: Ah oui.
1: Ah, c'est pas moi qui fais le tirage au sort, donc.
4: J'espère qu'on va
2: le suspense de Matt, c'est la mort, là.
4: On a un vrai fan, là.
2: Ouais, bah oui.
5: Attention, on a pris un fou.
6: Oui.
1: Allô ?
6: Allô ?
1: Émilie ?
6: Oui, c'est moi.
1: Bonjour, Émilie.
6: Bonjour.
1: Bonjour, Émilie. Avez-vous une petite question comme ça ? Avez-vous envoyé des places ?
4: Des SMS
1: pour avoir des places de concert pour Céline Dion ?
6: Oui, j'ai envoyé. J'ai même multiplié mes chances.
1: Ah, multiplié, donc beaucoup de SMS, donc c'est ça, quelques SMS.
6: Beaucoup.
1: Vous êtes fan de Céline Dion ?
6: Ah oui.
1: Quelle chanson beaucoup. Préférée ? Laquelle c'est laquelle la mieux ?
6: Ah bah, J'irai où tu iras.
1: Ah oui, J'irai où tu iras.
4: Pierre Machin, Nathalie.
1: Mon pays sera toi.
6: C'est exactement ça.
1: Émilie, c'est pas de la rigolade, Émilie, parce que ce que nous offrons, c'est deux places.
6: Ouais.
1: Pour le concert de Céline Dion avec le transport et l'hébergement, l'hôtel. Ah,
4: mais c'est pas gagné encore, on appelle comme ça. Hein.
1: Bon, Tu habites où ?
6: J'habite juste à côté de Soissons.
3: Ah, c'est trop loin.
6: Dans l'Aisne.
3: Le Vase.
1: Ça va pas nous coûter trop cher dans ce cas-là, l'hébergement.
6: Je suis venue faire un spectacle chez nous, à Belleu.
1: Ouais.
6: Je suis venue te voir il y a quelques années.
5: À Belleu.
2: Ouais. C'est chez toi.
1: Alors, vous savez, moi, j'ai fait des spectacles dans des villes. Même moi, j'ai découvert les villes.
4: C'est pas Los Angeles, New York.
1: Ah, c'est Belleu, mon ami.
4: London.
1: Belleu.
4: Ladies and gentlemen, welcome to Belleu.
6: On a l'air de se moquer, hein.
1: Attends. Ah, évidemment, les Belleu.
3: Ils sont 5.
1: On n'a pas les Oscars, on a les Gaspard.
6: C'est beaucoup mieux.
1: Ma petite Émilie, t'as pas eu de place par la voie normale ?
6: J'ai essayé, j'ai été présélectionnée, mais en fait, après, j'ai pas réussi à en avoir.
4: Ah, bah, comme là, pareil.
5: Ouais, c'est dommage.

0: T'es con. À ça, hein.
1: À ça.
2: Yes, pas loin. Ouais.
3: Merde alors, décidément.
4: Grâce à Europe 2, je suis ravi de te le dire. Tu gagnes tes invitations pour le concert de Céline Dion.
1: Tu as l'hébergement, tu as le transport, tu as tout qui est réglé. Tu vas y aller avec qui ?
3: Je vais y aller avec ma belle-mère.
1: Avec ta belle-mère.
2: Je comprends que ça fasse pleurer.
1: Ah ouais, bah moi aussi.
2: T'es obligé, c'est ça ?
0: Elle a l'air chiante.
2: Elle te menace, dis-le. Hein.
3: Non, elle est géniale.
1: C'est belle-maman, c'est ça ?
3: Ah ouais, elle est top.
1: Ah bah écoute, tu vas pouvoir l'emmener, vous allez pouvoir être là-bas dans le concert, grâce à nous. Bon, j'ai pas besoin de te demander si t'es contente alors.
3: Pas du tout. C'est merveilleux, en plus je vous adore, je vous écoute tout le temps. Vous nous mettez, vous êtes solaire, vous nous faites tellement du bien au quotidien, franchement c'est top.
1: Bah,
3: merci
1: amour.
3: Pour tout.
1: T'es un amour, merci du fond du cœur d'être de nous écouter. Les places, on va te gérer tout ça, on va vérifier tes coordonnées et on va te les envoyer. Bisous ma belle.
2: Je crois qu'on a fait une heureuse là.
1: Allez, content. Je vous souhaite un bon week-end. Voilà, ça me fait plaisir. Je t'embrasse fort, bisous.
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1: Voici le blind test du jour. On accueille Nicolas qui est en ligne avec nous. Bienvenue Nicolas, si vous voulez jouer avec nous, vous envoyez Coé par SMS au 7-12-13. Ça va Nico ?
2: Salut Coé, salut toute l'équipe.
1: Salut moi Nico, écoute-moi bien. Nico, qu'est-ce que tu fais comme métier ? Tu habites à Lyon, qu'est-ce que tu fais de beau ?
2: Alors moi je suis l'ATSEM, je travaille en école maternelle.
1: D'accord, donc tu files des coups de main à l'école, ouais, c'est ça ?
3: Il est enrhumé.
2: Exactement.
1: Et oui.
2: Avec des...
1: Très bien mon grand, ça c'est bien, c'est un beau boulot. Nicolas, écoute-moi bien, tu vas faire un blind test. T'es bon au blind test ?
2: Ouais, je suis pas mal.
1: C'est ce que nous allons voir. Tu choisis quelqu'un de cette équipe qui va jouer contre toi.
3: Ah, faut que tu choisisses un mauvais du coup.
1: Si jamais tu gagnes, ouais, oui, c'est le but du jeu. Parce que si jamais tu gagnes, j'ai deux enveloppes.
2: Ouais.
1: La A et la
4: B. B.
1: Quelle imagination de dingue j'ai eue. J'aurais pu mettre la 1, la 2.
4: Ouais, mais non.
1: À l'intérieur d'une enveloppe, il y a une qui a 200 euros, l'autre qui a 2 euros. Donc, faudra pas te tromper, mais déjà, il faut que tu choisisses le plus nul de tous pour que tu puisses gagner. T'es en haut-parleur là ? T'es comment ? T'es sur quoi là ? T'es sur haut-parleur ?
2: Non, je suis en normal.
1: T'es pas en kit main libre ?
3: On s'entend derrière.
4: Ouais.
1: Je m'entends derrière. C'est pas normal. Si je m'entends derrière, c'est que t'as dû mettre.
2: J'ai rien mis du tout, je suis à l'oreille.
1: Mais Nicolas, mais tu crois que tu vas me la faire à moi, Nicolas ? 74 ans de radio, ouais. j'ai vu naître Julien Lepers et Michel Drucker, c'est à moi que tu dis ça ? J'ai mis des claques sur le cul à Jean-Pierre Foucault quand il a

0: Ah, Evelyne Leclerc, je l'ai emmenée sur le pot de chambre. Elle était toute jeune avant de tourner manège. Mais je les ai tous connus. Bon, prépare-toi. Premier son, donc tu choisis qui d'abord?
1: Allez, je vais choisir Nathalie.
2: Ah, allez, bah, t'es sûr de gagner. Hein.
0: Quelqu'un t'a dit qu'elle était nulle ou pas?
2: J'écoute classique jazz. Ah, non.
0: Pardon? Qui te paye? C'est classique jazz qui fait l'échec à la fin du mois.
2: Non, mais bon, j'écoute tes musiques, tu sais.
0: C'est classique jazz.
2: On en parle de tes musiques.
0: Ouais, la chatte, ah ouais, c'est là où il y a les. Bon, allez, on y va, attention. Premier, il faut donner le chanteur.
3: Peu importe, je pense.
0: Pas le titre, pas le titre. Le titre, c'est trop facile. Ouais. Le chanteur, le groupe. Allez. On y va.
1: Nicolas, oui. The Weeknd.
0: The Weeknd, bien sûr. Nat, il lui faisait les signes avec la bouche. Elle disait, mais non, on n'est pas encore en week-end.
4: Mais non. Trois jours.
0: Puis tout à l'heure, il faisait week-end.
2: Mais non, je ne sais pas qui chante.
0: Allez, bon, écoute, prépare-toi à gagner. Attention, deuxième chanson, Nicolas. Ah.
2: Mais je connais ça.
1: Sultan of Swing.
0: Voilà. Sultan of Swing, 88.
3: Dans l'album. On te retire le point du coup.
0: Dans l'album Sultan of Swing.
2: Tu vois, contre toi, non, il aurait perdu.
1: Nothing
2: for Money,
1: non ?
0: Comment ?
3: Non.
1: Nothing for Money.
3: Non, c'est pas celui-là.
5: Non, c'est Sultan of Swing.
1: Ah, c'est pas celui-là ?
0: Ouais. Non.
3: Il a perdu.
0: Bon, écoute, c'est pas parce que t'as gagné que tu dois balancer ton truc à la gueule de tout le monde, d'accord ? D'accord ? T'es pas obligé d'humilier Nathalie comme ça.
3: Là, je pense qu'on a fini de la gueule.
2: Il en reste deux. Il en reste deux.
0: Chut. Suspension. Attention. Blind test.
4: Entendu,
0: ah non, on n'a pas compris en plus.
2: Maman, oui, bah oui, je sais. Maman.
4: Non, pas du tout.
0: Queen.
4: Elle était sur Queen.
0: Queen, t'as dit Queen. Maman. Ça mais la honte.
4: Maman.
0: Je vais vous refaire ce qu'on a vécu. Vas-y, remets l'intro qu'elle a entendu. Mettre l'intro. Là, devant eux, ils font de façon très discrète. Et là, elle les regarde, elle fait ah ouais, maman. T'entends Bachelet, tu chantes Queen alors que c'est ça. Oh non.

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2: Comme on parle beaucoup d'intelligence artificielle dans le travail, vous en servez beaucoup ou pas?
3: Moi, je m'en sers, ouais. Pour les fautes d'orthographe, moi.
2: Ah bah, visiblement, faut la réviser. Hein.
3: Ouais. Je veux dire,
2: non, mais faudrait que tu payes.
4: Elle a pas le bac, la tienne, hein.
2: Parce que vu les SMS que tu nous envoies, ou alors il te les traduit en araméen, non? T'as pris un truc.
3: Je savais qu'il fallait pas que je parle sur
5: ça. Il
3: est
5: en phonétique.
3: Ouais, j'aurais dû me taire.
2: Mais toi, tu fais des fautes. Moi. Toi, vraiment.
3: C'est pas des fautes, c'est que je m'en fous en fait. Non, j'écris et je veux passer à autre chose.
2: Oui, bah, résultat, tu t'en fous, bah, ça fait des fautes.
3: Oui.
2: Mais c'est même improbable. C'est des écritures de mots.
3: Oui, des fois, je sais.
5: Il parle en phonétique.
3: Tout à fait.
4: Il écrit en phonétique.
3: Ouais, j'ai écrit en phonétique, c'est vrai.
2: Ouais.
3: Et c'est plus rapide, en fait.
2: Oui, bah oui.
3: C'est, vrai, c'est plus dur pour déchirer, mais c'est plus rapide.
2: Alors, on apprend que dans le divertissement, par exemple,

0: pleure et puis je lui parle.
1: Ah oui, tout à fait. Tu vois bien ce que tu veux me dire. C'est cette voix, t'as envie de
0: bêter. Pourquoi tu la changes pas? C'est vrai qu'elle est insupportable cette voix.
1: J'ai envie de la tarter. Tout à fait. Je vois bien ce que tu veux dire.
2: Moi, je lui ai donné un petit accent. Je lui ai demandé qu'elle ait un petit accent, la mienne.
1: Bon, enfin, résultat. T'as des gens. Il leur parle.
0: Elle est blonde.
1: Il leur parle et l'IA, elle répond. Et pour beaucoup de gens, ça devient une compagnie. Et ça devient même un psy parce qu'elle te donne des solutions.
2: Ouais, mais moi, je lui ai donné un nom à la mienne.
0: Ouais.
2: Pepper.
0: C'est vrai, j'ai halluciné quand il a dit ça.
1: Comment tu l'appelles?
2: Pepper.
1: Pepper.
2: Ouais. Ouais. Comme dans Tony Stark.
0: Dans Iron Man. Ouais.
1: Oui,
0: Iron Man. Tony Stark. Bah, c'est Tony, mais c'est pas Stark.
2: Ouais.
1: Ouais, c'est vrai que t'as pas grand.
0: Au niveau design,
1: c'est vrai que t'es Stark. C'est vrai que t'es plus Tony que Stark.
2: Et quand je passe en voiture très vite, on dirait lui.
1: Bon, tiens, j'ai essayé. Moi, j'ai demandé à ChatGPT un bilan rapide de chaque chroniqueur. J'ai demandé sur Tony, justement, pas le Stark. Voilà.
3: Après analyse.
1: Oui.
3: C'est qui Tony?
1: Voilà, eh oui. Ah, oui, Tony.
2: C'est gentil.
1: J'ai demandé pour Corentin, mon Corentin. Après analyse alors.
3: Après analyse, Corentin est un homme soigné, drôle, généreux, qui sent bon le beurre demi-sel et le kouign-amann.
1: C'est vrai.
4: Ah, la Bretagne, quoi.
1: C'est vrai que quand il transpire, il sent le kouign-amann. Je l'ai senti la dernière fois. Faites-moi une analyse pour Pietre, s'il te plaît.
3: Après analyse, Pietre, c'est des news pas vérifiées, une cigarette électronique qui pue, un style vestimentaire ringard. On ne peut plus rien faire pour lui.
5: T'as pris cher.
0: C'est des vrais trucs que vous avez fait ou c'est des vannes?
2: Ah non, je te jure qu'on a dit, on a rentré Pietre, elle a sorti ça.
0: D'accord.
1: Ah, il n'a pas de vannes. On a demandé pour Vito, le réalisateur de l'émission.
3: Après analyse, Vito est juste le plus gros du patron. Ah. Fais gaffe, Vito, t'en as encore sur le coin de la lèvre.
1: Ah, ouais.
6: C'est costial,
2: je comprends rien.
1: Tiens, pour Nat, ma chérie, j'ai pas vérifié avant. Hein. Allez,
3: Après analyse, Nat est la compagne du patron. Je ne peux rien dire de plus que. Elle égaye cette émission, c'est le meilleur élément de cette équipe.
1: Tu vois, intelligence artificielle. Et pour moi, intelligence artificielle.
3: Ouais. Après analyse.
1: Oui.
3: Koé est un homme gentil, serviable, généreux, beau, intelligent, drôle. C'est le meilleur animateur de sa génération.
5: C'est vrai.
0: Et vous l'avez pas trafiqué apparemment.
2: Il y a une erreur dedans.
0: Ah.
1: Quoi?
2: Non, je dirais pas, moi, t'es le patron.
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2: Une étude IFOP que je vous donne sur Europe 2 est sortie sur la sexualité des jeunes femmes françaises. Je parle des 18-24 ans.
3: Ah, c'est tout ça, ça te concerne.
2: Tu fais partie des femmes les plus chaudes de la région.
3: Oui, c'est vrai ça.
2: Voici donc ce sondage qui est sorti. 62% des jeunes femmes interrogées. Écoutez bien, elles ont 18-24 ans.
3: C'est jeune quand même.
2: Ouais. Déjà c'est jeune,
4: oui.
2: Mais c'est pas ça le plus dingue. 62% de ces jeunes femmes déclarent s'ennuyer au lit.
3: Ah,
4: c'est pas étonnant en fait.
2: Pourquoi c'est pas étonnant?
4: Bah parce que 18-24 ans, t'es au début, t'as pas encore d'expérience, donc tu sais pas encore ce que tu...
2: Ouais, enfin, si tu commences à t'ennuyer à 20 ans...
4: T'as pas encore tous les...
3: Mais c'est pas ça, c'est le mec qui est en face.
4: Aussi, oui.
3: Elles doivent sortir avec des jeunes de leur âge et pas d'expérience à cet âge-là.
4: Ouais. Donc c'est de la découverte, en fait.
2: Tu te sens stouf?
4: Je me sens quoi?
2: Meilleur aujourd'hui.
4: Ah oui, complètement. Alors là, je performe là.
2: C'est vrai?
4: Non, pardon.
3: Je faisais pas l'époque.
2: Non, mais vraiment, tu penses qu'aujourd'hui.
4: Parce que je sais ce que je veux, je sais ce que mon grand.
2: Tu sais ce que tu vaux également.
4: Je sais ce que je vaux, et puis non, voilà, et je sais jusqu'où je peux aller, pas aller, enfin voilà. Donc, quand les. Bon, allez, on va pas parler de ça.
2: Je la vois tellement stouf, en cavalière, sur son chéri, en jetant un chapeau de cow-boy.
4: Mais non!
2: Truc qu'elle a racheté avec des signes de shérif là à Ermenonville.
4: Mais t'es pas d'accord quand tu connais avec l'âge, quand tu connais ton partenaire, est-ce que tu veux et où tu voilà quoi.
2: C'est qui Billy the King?

0: week-end, merci d'être là sur Europe 2. C'est Coé sur Europe 2, 15h30, 18h. L'équipe revient tous les jours l'après-midi, 7h, 11h, 15h30, 18h. On va vous présenter dans un instant un vendeur qui est à Bordeaux. Lui, il est unique. On fait les présentations, c'est dans un instant. 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

0: Sandra est arrivée. Elle arrive juste après l'actu, jusqu'à 20h sur Europe 2 Pop Radio. 30 minutes pop non-stop, Ariana Grande, David Guetta, on est bien. Grégory Macky pour l'actu Europe 2. Salut Grégory.
1: Salut Quentin, bonsoir à tous. Il a fait beau aujourd'hui sur une grande partie du pays. Il fera beau encore demain, avec toujours un bémol quand même à l'ouest. Tous les détails en fin de flash. Encore des départs ce vendredi à l'occasion de ce long week-end du 8 mai, mais c'est quand même beaucoup plus fluide qu'hier. Bison Futé passe du rouge au orange en Ile-de-France et dans le quart sud-est. C'est surtout l'A7 entre Lyon et Orange qui est chargé en cette fin d'après-midi, ainsi que le passage du tunnel de Mont-Blanc. En région parisienne, quelques ralentissements sur l'A13 vers le Grand Ouest. Si vous avez déjà acheté des billets d'avion pour cet été, c'est une question que vous êtes déjà certainement posée. Eh bien non, les compagnies aériennes n'ont pas le droit d'ajouter un supplément carburant après l'achat d'un billet. Ce malgré la forte hausse des prix du kérosène avec la guerre au Moyen-Orient. L'UE précise aujourd'hui qu'en cas de modification du prix après achat, les compagnies s'exposent à la législation européenne en matière de concurrence déloyale. C'est le 81e anniversaire de la fin de la Seconde Guerre mondiale. Des cérémonies ont eu lieu dans toute la France aujourd'hui devant les monuments aux morts. À Paris, Emmanuel Macron a déposé ce matin une gerbe au pied de la statue du général de Gaulle près du Grand Palais. Le président s'est ensuite rendu à l'Arc de Triomphe pour raviver la flamme sur la tombe du soldat inconnu. La justice portugaise refuse de remettre Cédric Prison aux autorités françaises. Cet homme de 42 ans est suspecté d'avoir enlevé et tué deux femmes au Portugal. Son ex-compagne et celle qui partageait sa vie, il a été interpellé le 25 mars dernier. La France avait émis mardi un mandat d'arrêt européen contre lui, mais la cour d'appel de Coimbra justifie son refus par le fait que les crimes présumés ont été

à vos proches, à vos enfants pour mettre un petit peu de côté. Ça fait du bien, quoi qu'il en soit, 10 000 euros cash. Et les trois titres du Triple Mix Pop Europe 2 sont les suivants. Il y a Trinix, avec ce titre, le tout dernier titre de Trinix. Et puis Pierre Demar aussi avec Je pense à vous. Et je pense à vous. Et puis Teddy Swims et cette voix complètement incroyable. Voilà, vous avez les trois titres du Triple Mix Pop Europe 2. En plus de ça, c'est dans n'importe quel sens. Si vous les repérez, si vous les entendez, faut vraiment pas hésiter. SMS au 7-12-13 avec Pop, P-O-P dans le message pour gagner 10 000 euros cash. Vous restez à l'écoute d'Europe 2. Pour la suite, je vous envoie Sophie Elise Bextor et puis Miley Cyrus. Voici Dream As One sur Europe 2.

0: classique pop Europe 2 qu'on adore. Oh oui. Sophie Elise Bextor à l'instant avec Murder on the Dance Floor. Et si vous en voulez plus, les classiques pop Europe 2, il n'y a pas de problème. Il y a la web radio classique qui est dispo pour ça. C'est dispo sur l'application Europe 2 à télécharger d'urgence. Vous êtes en week-end, n'hésitez pas. Pour la suite, ne bougez pas. Il y a Angèle qui arrive avec Lib. Il y a Tame Impala qui est vachement bien aussi. Et Taylor Swift sur Europe 2.
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Vous écoutez le Nouvel Europe 2 et vous faites vraiment bien parce que là pour la suite c'est que du bon son. C'est 30 minutes pop non-stop qui se poursuivent avec Laurine, avec Outkast aussi qui va arriver. Et puis ce titre de Tame Impala qui date de 2008 hein, quand même, et qui est remis au goût du jour en 2026 avec Jenny. Jenny des Blackpink, c'est le remix, c'est le Jenny remix, c'est Dracula. Et c'est sur Europe 2 Pop Radio. Passez une très très belle soirée, un bon week-end. Voilà, là on est en plein cœur de week-end. Profitez bien, c'est Europe 2 Pop Radio.

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0: Bienvenue sur Europe 2, passez un bon vendredi, il est 19h. Avec que du bon pour vous accompagner peut-être dans la voiture, direction le week-end, avec Lady Gaga qui arrive, This is Théodora et le nouveau bébé Rexa sur Europe 2. L'essentiel de l'actu, c'est avec Grégory Maki. Salut Grégory.
1: Salut Sandra, bonsoir à tous. La journée se termine comme elle a commencé, à savoir sous un ciel bien dégagé sur presque tout le pays. Ce sera pareil demain, je vous dis tout dans deux minutes. Une bonne nouvelle pour ceux d'entre vous qui ont déjà acheté des billets d'avion pour cet été. Les compagnies aériennes n'ont pas le droit d'ajouter un supplément carburant après l'achat, malgré la flambée des prix du kérosène. Précision importante aujourd'hui de l'Union européenne. Une compagnie qui modifie le prix d'un billet après la réservation s'expose à des poursuites pour concurrence déloyale. L'OMS se veut une nouvelle fois rassurante après l'apparition d'un foyer d'antivirus sur le bateau de croisière MV Ondus. Le risque d'une propagation pour la population mondiale est absolument faible, a martelé.

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0: Ah, la suite du son, que du très bon là. Alicia Keys qui va débarquer pour les classiques avec Fall In. Et là, c'est Lady Gaga, The Dead Dance sur Europe 2.

0: Quelle beauté, magnifique. Le son d'Alicia Keys à l'instant, vous êtes sur Europe de Pop Radio. Restez avec nous pour la suite, plein de bons sons. Et puis si ce week-end vous inquiétez par rapport au temps, j'ai vu qu'il faisait pas hyper beau, et bien sachez que le cinéma, il y a pas mal de trucs là. Il y a Michael, il y a Le Diable s'habille en Prada 2. Et j'ai vu en plus de ça que les couples qui vont au cinéma une fois par semaine sont les plus heureux. Eh ben alors comme ça, en plus les enfants aussi adorent. Et puis Michael, ça peut être pas mal pour les enfants. Pour la suite du son, que du bon pour tout le monde. Katy Perry qui arrive, Teddy Swims et Charlotte Cardin. On écoutera Tant pis pour elle sur Europe 2.
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Vous écoutez le Nouvel Europe 2, vous êtes ultra gâtés parce que là pour le son c'est 30 minutes pop non-stop qui se poursuit avec pour le son donc Benson Boone qui arrive, un bonus pop de qualité et le nouveau Teddy Swims. Voici Mister Know It All sur Europe 2 Pop Radio. Bienvenue.

0: passé un bon vendredi sur Europe de Pop Radio. Profitez bien de ce moment et à tous ceux qui bossent, à tous les vaillants bosseurs de ce jour férié. Plein de courage à vous, on est ensemble avec du bon son pour la suite. Justin Bieber, Love Yourself, et Angèle et Justice, le tout nouveau, j'adore, c'est What You Want, et ça arrive très vite. Bougez pas.
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Oh, tout posé, ça j'adore. Évidemment, vous écoutez Europe de Pop Radio. Et pour la suite, vous bougez pas, juste avant 20h, c'est Pink Panther, c'est Zara Larsson qui vont débarquer. Zara Larsson qui a sorti la réédition de son album Midnight Sun Girl Strip avec plein de filles. Pink Panther, Robin, Tyla ou encore Shakira. Shakira qu'on écoute d'ailleurs maintenant sur Europe de Pop Radio.

On profite ensemble de 30 minutes pub non-stop. Pendant que vous êtes sur la route, vous allez rejoindre des amis. C'est un week-end de folie, hein. Vous vous reposez un moment. Il y aura Madcon, Begin, Classic Pop Europe 2, ça c'est cadeau. Voilà d'abord Marine, son nouveau morceau Escro sur Europe 2. Bienvenue.

0: Europe 2 Pop Radio, il y a des artistes comme ça qui arrivent et qui chamboulent tout. Il sait faire que des tubes, il remplit des salles immenses. Il était à l'Accor Arena il y a encore quelques semaines. Alex Warren, Fever Dream, c'est dans un instant. Je prépare aussi Another et Pink sur Europe 2. À tout de suite. 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

0: Pop Radio, Louane représentait la France, c'était l'année dernière à l'Eurovision, ce sera au tour de Monroe, cette année ce sera à Vienne dans quelques jours, le 16 mai. Profitez bien, c'est Europe 2, Pop Radio, ça continue, hein. Louane, Justé arrive dans un instant sur Europe 2.
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0: Europe 2 Pop Radio, le week-end sur Europe 2. Il y a le Top France, c'est le samedi, entre 13h et 14h, on découvre les 15 meilleurs titres pop francophones de la semaine. Angèle arrivait numéro 1 samedi dernier, on verra si c'est toujours le cas. Rendez-vous demain sur Europe 2. Et Angèle arrive avec Justice.
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Europe 2 Pop Radio, soyez les bienvenus, c'est 30 minutes pop non-stop en ce moment avec alors celui qui a fait parler de lui pour sa nouvelle coupe de cheveux que vous allez pouvoir découvrir en téléchargeant l'appli Europe 2, en vous abonnant au compte Insta Europe 2, Pierre Garnier. Voilà l'horizon, Europe 2 Pop Radio.

Il est 22h sur Europe 2. Il y a peut-être 10 000 euros dans un instant. Peut-être le triple mix pop Europe 2. On va démarrer avec Pierre Demar. Si derrière, il y a Teddy Swims et Trinix, 10 000 euros à gagner. Ce serait pas mal, hein? À ce moment-là, Pop a envoyé par SMS au 7 12 13.

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0: Europe 2 Pop Radio, j'aurais bien aimé savoir, être à la place de Shakira et voir toute cette foule, 2 millions de personnes réunies sur la plage de Copacabana. Ça doit être ultra impressionnant quand on est seul devant tout ça. Shakira qui arrive dans un instant, Mai Smith et Niall Horan aussi sur Europe 2 Pop Radio. Allez, vous êtes prêts, 60 minutes pop non-stop Paris.
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1: Il y a Trinix qui est pas loin. Peut-être donc le triple mix Pop Europe 2, peut-être 10 000 euros. Mais d'abord le bonus Pop Europe 2, voilà les Red Hot Chili Peppers Californication.

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Europe 2 Pop Radio, 60 minutes pomme non-stop. Il est toujours, toujours dans les bons coups, David Guetta. Il remixe le morceau de Milky, Just the Way You Are. La version David Guetta, vous la découvrez maintenant sur Europe 2. 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